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1: 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Bonjour Gaëtan Plenet.
2: Bonjour Nemo, bonjour à tous.
1: À la une de votre journal, ce terrible triptyque estival en Europe. Chaleur, incendie et sécheresse.
2: Et on est en Angleterre dans un instant où les foyers sont appelés à faire des économies d'eau à contre-cœur. L'actualité, ce sont aussi ces frappes israéliennes très meurtrières dans le sud du Liban hier. Au moins 11 morts, dont plusieurs enfants. La rentrée parlementaire qui s'annonce agitée en RDC, ce sera le 15 septembre. Et c'est aussi la date annoncée par la coalition d'opposition C64 pour une nouvelle mobilisation. Et puis Pokémon Go fête ses 10 ans et le jeu a toujours la cote, notamment au Japon. Et il faudra attendre la fin de l'été, même un petit peu plus, pour pouvoir dresser un bilan précis. Mais la saison s'annonce tristement historique en Europe. Les incendies sont particulièrement dévastateurs sur le vieux continent. Il y en a deux qui ravagent des milliers d'hectares en ce moment en Espagne. L'un en Aragon dans le nord et puis l'autre dans le sud, en Andalousie. La Belgique, elle, fait face au pire incendie de son histoire. Plus de 2700 hectares brûlés dans la réserve boisée de Fagnes. Et le feu n'est toujours pas fixé. Il ne l'est pas non plus en France, ni dans les Ardennes, pas très loin justement de la Belgique, ni dans les Landes, dans le sud-ouest du pays. Là-bas, près de 1600 hectares sont partis en fumée. Autant d'incendies contre lesquels il est difficile de lutter à cause de la sécheresse qui s'accentue. C'est le cas en Angleterre. Elle concerne désormais les trois quarts du pays. L'Angleterre où la distribution d'eau est entièrement privatisée depuis quelques années. Alors plusieurs fournisseurs appellent leurs clients à restreindre leur usage pour éviter la pénurie. Et la consigne ne passe pas toujours très bien. Reportage à Londres d'Emeline.
3: Prendre des douches plus courtes, réutiliser l'eau de cuisson des pâtes pour arroser les plantes, des mesures de bon sens dans un contexte de sécheresse, selon ce couple de Londoniens.
4: On le fait déjà en quelque sorte. Il n'a pas plu depuis 45 jours, je crois. Il faut être responsable.
5: Je comprends que cela agace parce que ce dont on ne parle pas, c'est le manque d'investissement. Il faudrait refaire les réseaux d'eau.
3: Chaque jour, les fuites dans le réseau engendrent une perte de près de 3 milliards de litres, un cinquième de l'eau potable. Louise dénonce un autre aspect du sous-investissement, l'absence de réservoirs.
6: À chaque fois qu'il pleut, il faudrait pouvoir récupérer cette eau. Où est-ce qu'elle part ?
3: Aucun réservoir n'a été construit depuis 35 ans. Terry souligne qu'à Londres, l'opérateur a versé 4 millions de livres de primes à ses actionnaires en 2026, malgré une dette de 18 milliards.
7: On ne devrait pas porter la responsabilité de prendre des douches plus courtes et de restreindre notre consommation quand les entreprises se versent des millions en bonus en regardant littéralement l'eau fuiter des tuyaux.
3: 8 Britanniques sur 10 considèrent que le secteur de l'eau devrait être renationalisé. Emeline Van Londres, RFI.
2: Le Qatar dénonce des déclarations trompeuses et dément détenir des pilotes de chasse iraniens. C'est pourtant ce qu'affirme Téhéran, réclamant la libération de trois de ses pilotes qui auraient été capturés en mars dernier lors d'un raid visant l'Émirat. Le Liban a lui connu hier son bilan humain le plus lourd depuis l'accord cadre signé avec Israël au mois de juin. 11 personnes tuées, dont plusieurs enfants dans le sud du pays. L'une des frappes a visé le village d'Ansar, où l'armée israélienne dit avoir ciblé le quartier général d'une unité d'élite du Hezbollah, tuant l'un de ses commandant, sa famille se trouvait avec lui. Le Hezbollah menace de riposter. Ces frappes devraient relancer les négociations et les rendre beaucoup plus sérieuses et non produire l'effet inverse, a de son côté déclaré le porte-parole de Benjamin Netanyahou auprès de nos confrères de l'AFP. Le premier ministre israélien, dont la popularité s'érode dans le pays, tout comme celle de sa majorité d'ailleurs, c'est ce que montrent les dernières enquêtes d'opinion, le tout à un petit peu plus de 2 mois des législatives. Ce sera le 27 octobre prochain. Le Likoud organise ses primaires demain sur fond de vives tensions internes. Correspondance à Jérusalem de Michel Paul.
8: 21 sièges seulement pour le Likoud, c'est l'avertissement sévère envoyé par le dernier sondage publié cette semaine. Entre querelles internes, tensions en Cisjordanie et incertitudes régionales, le bloc de droite mené par Benjamin Netanyahou recule à 48 mandats, très loin de la majorité absolue de 61 députés au Parlement israélien. Le Premier ministre voit également sa stature contestée. Face à lui, Gadi Eisenkot, à la tête de sa formation Yachar, creuse l'écart pour la compatibilité au poste de chef du gouvernement avec 11 points d'avance. Une fois de plus, la menace d'un nouveau blocage institutionnel au lendemain du scrutin plane, mais l'échiquier politique israélien tente de se redessiner avec l'émergence d'une troisième voie. En ralliant la liste Baït Sioni de Chili Troper et Yoaz Hendel, l'opposition sioniste franchirait pour la première fois le seuil décisif des 61 sièges, sans dépendre des partis arabes. Un basculement potentiel qui promet d'intensifier la bataille d'ici le 27 octobre. Michel Paul, Jérusalem, RFI.
2: Des explosions cette nuit à Kiev après une nouvelle attaque russe sur la capitale ukrainienne où une alerte aérienne a été déclenchée, ses habitants appelés à rester à l'abri. 3 incendies se sont déclarés dans la ville. Premier bilan des autorités, 1 personne blessée. La capitale russe, Moscou, aurait-elle été visée par quelques 600 drones cette nuit, 3 blessés signalés. Rien ne peut se bâtir dans l'avenir sans nous, affirme Succès Masra lors d'une conférence de presse, sa première depuis la grâce présidentielle qui lui a été accordée par le président, donc accordé au chef du parti Les Transformateurs. Il a été libéré dans la nuit de vendredi à samedi et affirme vouloir travailler avec les autorités. Pendant ce temps, en République démocratique du Congo, le bras de fer politique reprend alors que l'ultimatum lancé au président Félix Tshisekedi pour convoquer officiellement le dialogue national inclusif, cet ultimatum a expiré hier. La C64, coalition d'opposition, juge insuffisante les mesures de décrispation et appelle à une nouvelle démonstration de force. La date est déjà fixée, le 15 septembre. Pascal Moulégois.
9: Pour la C64, le compte à rebours est relancé. La coalition d'opposition appelle ses militants et plus largement la population à descendre dans la rue le 15 septembre prochain à travers les pays. À Kinshasa, plusieurs rassemblements doivent converger vers le palais du peuple et siège du Parlement. Une date hautement symbolique, elle coïncide avec la rentrée parlementaire. La coalition estime que le renvoi au Parlement de la loi organisant les référendums ne constitue ni un retrait du texte ni une renonciation au projet du changement constitutionnel. Elle maintient donc sa ligne rouge. Aucune modification de la Constitution de 2006, notamment de ses articles 70 et 220, qu'elle considère comme susceptibles d'ouvrir la voie à un troisième mandat de Félix Tshisekedi. Pour la coalition article 64, les mesures de décrispation et les engagements pris ces dernières semaines par les pouvoirs en faveur du dialogue restent insuffisants. Elle appelle désormais à la vigilance et promet de faire du 15 septembre une nouvelle étape de sa contestation. Pascal Moulégua, Kinshasa. RFI.
2: Quelques semaines après de nouvelles augmentations, le président colombien Abelardo de la Espriella demande à son homologue américain Donald Trump de suspendre temporairement les droits de douane imposés à son pays par Washington. Le tout, dit-il, pour soulager les entrepreneurs après le violent séisme de lundi. Il a fait presque 300 morts selon le dernier bilan et les dégâts sont eux estimés à près de 10 milliards de dollars. Un coup dur évidemment pour l'économie, mais aussi pour le tout nouveau président d'extrême droite investi il y a à peine 10 jours, Marius Roland.
10: C'était l'une des premières mesures de Abelardo de la Espriella. Un grand plan fiscal pour réduire les dépenses d'environ 6 milliards de dollars cette année, avec l'ambition de rassurer les investisseurs et les agences de notation inquiets de l'explosion de la dette publique en Colombie. Mais à peine 2 mois après son élection, le président doit finalement assumer le coût de cette catastrophe. Selon une banque d'investissement citée par le média Bloomberg, la reconstruction du pays pourrait grimper à 9,6 milliards de dollars, soit environ 1,5% du PIB. Lui qui avait promis de baisser les impôts pourrait finalement se retrouver à devoir augmenter les recettes fiscales. L'état d'urgence économique devrait être déclaré. Il faciliterait au nouveau président la promulgation de décrets sans avoir à obtenir l'approbation du Congrès. La Banque mondiale a de son côté déjà apporté à la Colombie une aide de 200 millions de dollars. Reste que le cas de la Colombie avant le séisme était déjà critique. La pire situation de l'histoire du pays, selon le ministre des Finances Miguel Gomez. Le gouvernement prévoyait un déficit budgétaire de 7,8% du PIB cette année. C'est autant que pendant la pandémie de Covid.
2: Explication signée Marius Roland. Paraît qu'il faudrait tous les attraper. Pokémon Go fête ses 10 ans cet été. Peut-être avez-vous fait partie des utilisateurs de ce jeu qui, grâce à la géolocalisation et à la réalité augmentée, permet de capturer sur son smartphone des Pocket Monsters, les monstres de poche de la franchise de Nintendo. Plus d'un milliard de téléchargements dans le monde et évidemment au Japon où les adeptes sont encore nombreux. Reportage de Bruno Duval.
11: Il y a foule aujourd'hui dans ce parc d'habitude assez tranquille, car s'y déroule, je cite, une super chasse Pokémon qui donne l'opportunité aux participants d'attraper des monstres de poche extrêmement rares, les Pokémon dits chromatiques notamment, très recherchés. Ce quinquagénaire ne boude pas son plaisir.
12: J'ai réussi à attraper un Mewtwo. Mon rêve, ça serait un Mewtwo chromatique, mais ça va être difficile.
11: Les plus petits ne sont pas les moins enthousiastes.
13: Mission accomplie, j'ai capturé un Angoliath, je suis trop content. À présent, mon objectif numéro 1, c'est un Shiny Angoliath. Ça serait top.
11: Ce marchand de glace ne sait plus où donner de la tête, tant les clients sont nombreux.
13: Je n'ai jamais eu autant de monde. Les événements Pokémon font très plaisir aux gens et en plus, ils viennent en aide aux petits commerçants. C'est vraiment gagnant-gagnant.
11: Mais cette promeneuse est sur ses gardes.
14: Ces chasseurs de monstres sont très très concentrés. À trois reprises, j'ai failli me faire bousculer.
11: Depuis le lancement de Pokémon Go, quantité de campagnes de prévention ont été menées, demandant aux gens de ne surtout pas déambuler en ayant les yeux rivés sur leur smartphone. Et à l'entrée de temples bouddhistes ou de sanctuaires shintoïstes, il n'est pas rare de voir un écriteau interdisant aux visiteurs d'y jouer à ce jeu. Bruno Duval, Tokyo, RFI.
2: Et puis Cameroun-Malawi, c'est l'affiche de la finale de la CAN féminine de football. C'est ce soir à Rabat, coup d'envoi à 19h en temps universel avec à la clé un premier titre continental pour l'une de ces deux équipes. Pour le Malawi, c'est même une première finale dès sa première participation. 6h et bientôt 11 minutes à Paris.
15: Gaëtan Plenet.
2: Le retour de l'actualité africaine dans 20 minutes à suivre notamment. La chronique de la biodiversité, on va parler de ces pauvres animaux victimes de superstitions, le chat noir notamment, dont ce sera la journée.
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3: RFI Matin, nouvelle édition, ça débute avec votre journal, Diane Berger. Bonjour Diane.
5: Bonjour Pierre Boudias, bonjour à toutes et tous.
3: Et à la une de cette édition, la sécheresse et les incendies en Europe.
5: Des villages privés d'eau en France, des départs de feu qui se multiplient, notamment en Espagne où les pompiers luttent désespérément contre les flammes en Aragon. Cela fait sept jours que des Palestiniens vivent encerclés par des colons israéliens à Kousra, en Cisjordanie. Un député israélien du parti arabe Hadash a pu se rendre sur place, son témoignage à suivre dans ce journal. Et à Ceuta, pas de vague migratoire. Hier, les policiers marocains ont mené d'importants contrôles en amont de l'enclave espagnole. En revanche, la question des mineurs isolés qui ont franchi la frontière il y a 2 semaines n'est toujours pas résolue.
3: L'été 2026, profondément marqué par les effets du changement climatique en Europe.
5: Vagues de chaleur à répétition, pluie trop faible depuis plusieurs mois. Résultat, de nombreux pays du continent sont touchés en ce moment par la sécheresse. En France, certaines communes sont même désormais privées d'eau. C'est le cas de Quinjet, un village de 1500 habitants dans l'est de la France. Un village qui se trouve dans le Doubs, un département d'habitude très vert, épargné par les sécheresses. Pour la maire de la commune, Sarah Fèvre, c'est un choc.
6: Aujourd'hui, nous avons un approvisionnement en eau potable qui est assuré par camion-citerne en grande partie parce que pour la première fois, et c'est inédit pour la commune, nous sommes à sec au niveau de notre nappe phréatique. Et donc tous les jours, actuellement, il y a 4 camions-citernes qui livrent 120 mètres cubes d'eau avec un coût à la journée de 1500 euros juste pour le transport. Et puis, à Quinjet, on a un établissement de santé, un hôpital de proximité qui fait des soins de suite d'hospitalisation, suite à des opérations, avec une balnéothérapie. Et donc, depuis 10 jours, j'ai demandé à la balnéo de s'arrêter. Donc, tout le monde est amené à faire des efforts pour essayer de réduire la consommation. Mais dès qu'on a des pics de chaleur, et c'est bien normal, voilà, il y a des besoins en eau qui augmentent. Voilà, j'ai jamais vécu ça. Et ça dure, et il pleut pas. Et on attend la pluie comme jamais. Dans notre département, là, une des régions les plus vertes de France, je ne l'ai pas vu venir du tout. Je ne m'y attendais pas du tout. On ne s'y attendait pas du tout. C'est un choc, quoi. Moi, je suis choquée.
5: Sarah Fèvre, la maire de Quinjet, cette commune privée d'eau donc en France à cause de la sécheresse, elle répondait à Igor Strauss.
3: La chaleur et le manque d'eau provoquent aussi des incendies.
5: Les pompiers luttent contre les flammes en Croatie, en Serbie, dans le sud-ouest de la France, où le feu des Landes n'est toujours pas fixé. Plus au nord, la Belgique est d'habitude épargnée par les grands incendies de l'été et les pompiers y sont confrontés en ce moment à l'un des pires feux de l'histoire du pays. 2700 hectares sont partis en fumée. En Espagne maintenant, quelques semaines à peine après les incendies qui entouraient Madrid, un nouveau feu puissant inquiète les autorités en Aragon. Selon les derniers chiffres donnés hier, 16 600 hectares ont brûlé et les pompiers sont dépassés, François Musso.
7: Alors que des incendies monstres se sont déclarés en Espagne, faisant des ravages, comme celui autour de Madrid et d'Avila en juillet, celui qui brûle des milliers d'hectares sur les flancs montagneux de l'Aragon tout au nord ne fait pas exception. Une langue de feu de 3 km de long rend le travail des brigades de pompiers très difficile, d'autant que des tempêtes s'annoncent, ce qui va supposer des vents encore plus violents et capricieux, le pire ennemi selon les forces d'intervention. L'affolement règne sur place, même si les communes menacées comme Santa Cruz de los Cerros sont très peu peuplés. Ces bourgades sont très isolées et une maire a tiré la sonnette d'alarme en disant que les volontaires fuyaient la zone. Certes, 2 monastères de grande valeur ont pu être sauvés, mais pour le reste, le danger reste entier. Facteur aggravant, des pompiers sur place observent une grève, dénonçant le fait qu'ils font des journées de 20 heures et considèrent que leurs temps de repos sont insuffisants. François Musso, Madrid RFI.
3: Une nouvelle série d'attaques la nuit dernière entre l'Ukraine et la Russie.
5: Plusieurs explosions ont retenti à Kiev, la capitale ukrainienne. Des missiles et des drones russes ont aussi touché la ville de Kryvyi Rih, dans le centre du pays. Elles ont ciblé en particulier deux entreprises industrielles, selon les autorités locales. La ville de Moscou annonce de son côté avoir été visée par 600 drones, une attaque d'une ampleur rare. Elle a fait 3 blessés. La guerre, qui dure depuis 4 ans et demi entre l'Ukraine et la Russie, continue de déborder sur les pays voisins. Un drone a été abattu dans l'espace aérien de la Roumanie. Des débris sont tombés dans une zone inhabitée près de la frontière ukrainienne.
3: L'Iran accuse le Qatar de détenir 3 de ses pilotes de chasse.
5: Capturés selon Téhéran lors d'une attaque contre une base américaine au mois de mars, leur pays demande leur libération. Doha dément les maintenir en détention.
3: Le siège dure depuis une semaine dans le village de Kousra en Cisjordanie occupée.
5: Les colons israéliens encerclent toujours plusieurs maisons palestiniennes. Leurs habitants sont enfermés chez eux. Le député israélien Ofer Kassif, le seul élu juif du parti arabe Hadash, a pu se rendre sur place il y a quelques jours. Il nous raconte la situation.
8: Les familles sont assiégées. Elles le sont encore, c'est fou. Après plusieurs jours, les forces d'occupation n'ont rien fait. Ces maisons sont maintenant comme des prisons. Au lieu de chasser les colons, les intrus, au lieu de les arrêter, ils jouent au chat et à la souris. Et les victimes, les Palestiniens, sont en fait emprisonnés dans leurs propres maisons.
9: Quand je leur ai apporté un tuyau, le matériel pour reconnecter l'eau, après presque une semaine sans eau, bien l'officier israélien qui était là m'a promis qu'il serait autorisé à reconnecter l'eau.
8: Ça fait plus de 24 heures et ils ne sont toujours pas autorisés à le faire. Ce n'est pas du terrorisme de la part des colons en soi, c'est du terrorisme de la part de l'État.
5: Le député israélien Ofer Kassif du parti arabe Hadash, il répondait à Frédéric Misselin.
3: La police marocaine a interpellé plusieurs dizaines de personnes hier près de Ceuta.
5: Il n'y a pas eu de vague d'entrée massive dans l'enclave espagnole hier, malgré les appels à franchir la frontière qui circulait sur les réseaux sociaux. Il y a 2 semaines, plus de 60 000 migrants s'y étaient introduits illégalement dans l'espoir de rallier ensuite l'Europe. La plupart ont été renvoyés depuis sur le sol marocain, mais des milliers de mineurs marocains non accompagnés sont toujours sur place dans des conditions précaires. François Humfer Kataji a pu le mesurer à Ceuta.
10: Ils se baladent en petits groupes le long de la côte et font passer les journées entre baignades et repos à l'ombre des arbres. Les mineurs marocains arrivés à Ceuta espèrent encore rejoindre l'Europe et ne souhaitent pas revenir au Maroc. Comme Bilal, 17 ans.
11: Je veux rester ici à Ceuta ou en Europe. Il n'y a rien au Maroc, je n'ai pas d'avenir là-bas.
10: Certains ont trouvé une place en centre d'hébergement, d'autres dorment dans la rue, peut-être un millier. Tous les soirs, ils se retrouvent sur la Playa del Trampoline avec les autres exilés venus de toute l'Afrique et du Moyen-Orient. Ici, les grandes ONG distribuent des sandwichs et pourvoient des soins de base, mais les besoins sont énormes. Julien Rodriguez est médecin volontaire.
12: Nous pensons qu'il reste à Ceuta plus de 7 000, 8 000, 10 000 personnes. Ils ne peuvent pas savoir parce qu'ils ne sont pas enregistrés.
10: Des cabanes de fortune ont été construites avec des cartons et des morceaux de bois sur la plage. De longues queues se forment devant les équipes médicales. Elles traitent des blessures, des maladies de peau, des problèmes respiratoires.
12: La santé publique ici n'existe pas. Une plage avec ses besoins personnels, non, c'est impossible.
10: Dans ce qui ressemble de plus en plus à un bras de fer diplomatique, Rabat tient justement responsable les autorités espagnoles des conditions de vie des mineurs isolés. Mais la loi espagnole interdit tout retour collectif des mineurs. Chaque enfant doit faire l'objet d'un examen individuel. François Imfer Kataji, Ceuta, RFI.
5: Toujours sur le continent africain, le MPLJ revendique 2 attaques menées hier dans le nord du Niger contre des positions de l'armée. Il y aurait 15 morts et 7 blessés. Le MPLJ, Mouvement Patriotique pour la Liberté et la Justice, c'est un groupe rebelle Toubou qui réclame le retour de l'ancien président Bazoum, renversé il y a maintenant 3 ans. Les autorités nigériennes, elles, n'ont pas réagi à ces déclarations. Rendez-vous dans les rues le 15 septembre prochain en République démocratique du Congo. L'ultimatum de la C-60 2024, la coalition d'opposition a expiré hier sans qu'elle ait reçu de réponse satisfaisante de la part du gouvernement. Elle appelle donc à manifester pour dénoncer la réforme constitutionnelle du président Tshisekedi.
3: C'est une petite révolution au Liechtenstein.
5: La minuscule monarchie d'Europe, longue de 25 km entre l'Autriche et la Suisse, elle vient de modifier sa constitution pour permettre aux femmes d'éventuellement hériter du trône. C'est l'une des dernières monarchies d'Europe à adopter ce principe, Jérémy Lanche.
13: Jusqu'à présent, la succession au trône n'était possible que pour les membres masculins de la famille royale. Dorénavant, ce sera l'aîné qui aura cette charge, peu importe son genre. Le Liechtenstein est dirigé par le prince souverain Hans Adam II, mais c'est son fils, le prince héréditaire Aloïs, qui gère les affaires courantes. En 2019 encore, celui-ci se disait opposé à l'idée que les femmes puissent diriger le pays pour des raisons de stabilité de la couronne, selon lui. Il a visiblement changé d'avis, même si ce n'est pas pour tout de suite. Le prince a 4 enfants, dont une fille, mais elle n'est que 2e dans l'ordre de succession. La décision est donc surtout symbolique dans un pays considéré comme à la traîne en matière de droits des femmes. Elles n'ont obtenu le droit de vote qu'en 1984. L'avortement y est toujours interdit. Le Parlement pourrait voter pour sa dépénalisation très prochainement, mais le prince Aloïs a déjà menacé d'y mettre son veto. Jérémy Lanche, Genève, RFI.
3: Direction maintenant le bord des bassins des championnats d'Europe de natation à Paris.
5: Avec ce triomphe de Léon Marchand hier, le quadruple champion olympique a remporté le titre sur 200 mètres papillon en 1 minute 51 secondes et 72 centièmes. Cette médaille européenne, Christophe Diremzian, elle manquait au palmarès du prodige français.
14: C'était presque une anomalie dans la riche carrière de Léon Marchand. 4 titres olympiques, 7 mondiaux, mais jamais d'or européen. Un vide comblé en un temps canon, 1 minute 51 secondes et 72 centièmes, meilleure performance mondiale de l'année. Mais son partenaire d'entraînement aux États-Unis, le Hongrois Hubert Koss, l'aura longtemps fait douter.
15: Je pense pas que je suis parti très fort. Par contre, mon dernier 50, il est vraiment solide. Je suis un peu dégoûté, je pense que j'aurais dû accélérer plus tôt. J'avais un peu peur de pas tenir sur les bras et sur les jambes. Au final, je fais une belle course, franchement, et j'étais au coude à coude avec Hubert sur les premiers 150 mètres. C'était vraiment une belle course.
14: Arrivé à Saint-Denis sur la pointe des pieds à cause d'un adducteur encore fragile, le Toulousain a chassé les doutes sur son potentiel et rassuré l'entraîneur Franck Esposito, qui suit Léon Marchand en France.
16: On voyait pas si à l'aise que ça. Hier matin, il n'était pas assez réveillé. Il n'avait pas de très très bonnes sensations non plus ce soir, mais il voulait se battre. Il s'est nourri un peu des hurrahs du public pour aller le plus vite possible. Et je crois qu'il a bien fait. Je pense qu'il faut être fier de ce qu'il fait. On l'a vu assez embêté avec cette blessure. Et franchement, ce qu'il fait cette semaine, pour moi, c'est extraordinaire.
14: Et il pourrait même quitter ses championnats sur un autre exploit ce dimanche, décrocher une médaille sur 400 mètres nage libre, une discipline qu'il teste simplement cette saison. Mais avec un chrono ultra rapide sur le relais 4 x 200 mètres de lundi, le défi n'est peut-être pas insensé.
5: Christophe Diremzian au championnat d'Europe de natation. Et puis on notera toujours en natation la performance de l'américaine Kate Douglas au championnat Pan-Pacifique qui ont lieu en ce moment aussi en Californie. La nageuse vient de battre le record du monde du 50 mètres nage libre, 23 secondes 19. Elle pulvérise son propre record qui datait de quelques heures plus tôt. Enfin, quelle équipe remportera la Coupe d'Afrique des Nations féminines? On le saura ce soir. L'équipe de football du Cameroun jouera contre celle du Malawi. Coup d'envoi à 19h, temps universel. Une affiche surprise et inédite. Les Camerounaises sont déjà arrivées en finale, mais sans remporter le titre. Et elles n'étaient pas les favorites de la compétition cette année. Et pour le Malawi, toute cette compétition est en quelque sorte exceptionnelle car c'est la première fois que le pays participe à la Coupe d'Afrique des Nations Féminines.
3: C'était le journal de Diane Berger. Merci beaucoup Diane. Il est 5h12 en temps universel, midi 12 à Hanoï. C'est l'une des conséquences du développement économique du Vietnam. Le volume de déchets ménagers quotidiens ne cesse
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0: Il est 6h en temps universel, 8h à Paris. 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
0: L'actualité, c'est avec Gaëtan Plenet. Bonjour Gaëtan.
2: Bonjour Pierre, bonjour à tous.
0: On est dans les vignes dès le début de ce journal, près de Nantes, dans l'ouest de la France.
2: Et là-bas, on cueille déjà le raisin, bien plus tôt que d'habitude, effet de la sécheresse et des canicules à répétition. On va parler aussi de la Belgique, confrontée au pire incendie de son histoire. Le pays demande même à activer le mécanisme de protection civile de l'Union européenne. Dans ce journal également, le Liban, avec ses frappes israéliennes meurtrières. Hier, 11 personnes tuées, dont plusieurs enfants. On vous parlera aussi de cette habitante de Kousra qu'on a pu joindre en Cisjordanie occupée. Elle ne peut pas sortir de chez elle. Sa maison fait partie de celles qui sont assiégées par des colons israéliens. Reportage à suivre en Ukraine dans un cours de yoga pas comme les autres. Hier à Kharkiv, yoga et manifestation pour réclamer le retour du désormais ex-ministre de la Défense Mikhaïlo Fedorov, limogé le mois dernier. Et puis on fera un point sur les nouveaux affrontements intercommunautaires meurtriers cette semaine dans le centre du Nigeria. Avant de finir plus légèrement en musique avec les membres du groupe de reggae The Congos en concert ce soir en Finlande, 80 ans et quelques tubes au compteur.
0: 16 départements français toujours placés en vigilance orange ce matin.
2: La canicule n'est pas encore tout à fait terminée, même si les températures, c'est vrai, redescendent petit à petit. Oui, mais pour combien de temps? On l'ignore, alors que l'été n'est pas fini et qu'il a déjà été perturbé par plusieurs vagues de chaleur renforçant la sécheresse. Parmi les conséquences, le début des vendanges en Champagne, dans le Bordelais, le Beaujolais ou encore dans le vignoble nantais. On n'avait jamais cueilli le raisin aussitôt, c'est inédit. Et il a fallu s'adapter, forcément. Reportage de Léo Hélène dans les vignes de Château-Thébault, près de Nantes.
3: Hôte sur le dos, François, salarié du domaine Huchet, se presse pour récupérer les raisins coupés.
4: C'est très intense, mais c'est vrai que tout se joue là. Donc il faut être très bon dans l'urgence, il faut être réactif et il faut être présent.
3: Et ce n'était pas évident, il a fallu s'organiser à la hâte. Ici, chez Jérémy Huchet, on coupait le raisin en septembre, il y a moins de 10 ans.
5: C'est complètement jamais vu. Ça risque quand même de se répéter. Donc, les vignerons qui avaient l'habitude de prendre les vacances fin août, bon, il va falloir qu'on change nos habitudes.
3: Et adapter le travail à la canicule.
5: On commence dès que le jour se lève à 6h45. On arrête à 13h parce que rentrer des raisins trop chauds, c'est qualitativement, c'est pas bon. Et bah, pour pas que les équipes souffrent trop non plus. Hein.
3: La chaleur influence aussi la quantité et la qualité du vin.
5: Sur la quantité, il se profilait une belle récolte. Elle sera beaucoup plus petite que prévu, puisque les baies ont rétréci. Elles sont beaucoup plus riches qu'à l'habitude, mais avec moins de jus. Donc on s'attend à un millésime très riche, fruité, avec beaucoup de volume et d'ampleur.
3: Précocité, quantité, goût, décidément le réchauffement climatique bouleverse tout.
5: On se pose tous beaucoup de questions. Il faudra vraiment intégrer avec ces à-coups climatiques que les productions agricoles, une sur quatre sera perdue. Il faudra que le consommateur accepte de payer les produits agricoles français un peu plus cher s'ils veulent avoir encore des paysans en France, ça c'est certain.
3: Léo Hélène, Château-Thébault, RFI.
0: Chaleur et sécheresse qui ne facilitent pas le travail des pompiers. Deux incendies toujours pas fixés en France.
2: Et ils ne sont pas en voie de l'être, prévient notamment le préfet des Landes, alors qu'un feu a déjà brûlé près de 1600 hectares dans le département. Dans les Ardennes, la préfecture parle d'une situation défavorable, alors qu'un incendie a déjà dévoré plusieurs centaines d'hectares de forêt non loin de la frontière belge. La Belgique, justement, qui elle affronte l'un des pires incendies de son histoire. 2700 hectares brûlés, des habitants évacués, dont la grande réserve boisée des Fagnes. La situation est telle que les autorités belges ont demandé à activer le mécanisme de protection civile de l'Union européenne. Alors en quoi ça consiste et comment ça fonctionne, Sofia Katsenkova?
6: La Belgique a d'abord fait une demande au Centre européen de coordination d'urgence basé à Bruxelles. Celui-ci évalue les besoins, puis transmet l'appel aux 27 pays de l'UE, ainsi qu'aux 10 États partenaires de ce mécanisme, comme la Serbie ou la Turquie par exemple. Chacun peut alors proposer volontairement des équipes ou des appareils. Dans le cas de la Belgique, les Pays-Bas ont envoyé 2 hélicoptères. Lorsque les renforts ne suffisent pas, l'UE peut aller chercher dans sa propre réserve appelée Rescue. C'est elle qui a fourni à la Belgique un hélicoptère venu de Tchéquie et 2 avions spécialisés envoyés depuis la Suède. L'Union européenne a 22 avions bombardiers d'eau en réserve, ainsi que 5 hélicoptères et une force de 800 pompiers environ. Ce mécanisme a été activé plus de 830 fois depuis sa création en 2001, mais ses limites apparaissent lorsque plusieurs catastrophes surviennent en même temps, comme cet été avec les nombreux feux de forêt qui ravagent l'Europe.
2: Précision de Sofia Katsenkova. Et puis l'Espagne est-elle aussi en proie aux flammes, dans le nord, en Aragon, mais aussi dans le sud, en Andalousie. Là-bas, ça fait 8 jours que ça dure et les secours commencent seulement à afficher un début d'optimisme. Plus de 40 000 hectares ont déjà été brûlés dans ces 2 incendies.
0: 11 morts hier dans des frappes israéliennes au Liban.
2: C'est le bilan quotidien le plus lourd depuis la signature de l'accord cadre entre les deux pays au mois de juin. Parmi les personnes tuées, un commandant du Hezbollah, mais aussi des membres de sa famille qui étaient à ses côtés, des enfants notamment. Le président libanais Joseph Aoun dit y voir un message clair pour l'avenir des négociations. Il semble faire preuve de pessimisme. Du côté d'Israël, on dit au contraire que ces frappes doivent relancer des discussions pour les rendre, je cite, beaucoup plus sérieuses.
0: L'armée israélienne a déployé des troupes jeudi à Kousra, en Cisjordanie occupée.
2: Pour, dit-elle, protéger les habitants et maintenir la sécurité. Depuis une semaine maintenant, des colons assiègent là-bas plusieurs maisons palestiniennes dont les habitants sont terrés chez eux. Et si l'armée est bien sur place, je le disais, eh bien, elle n'intervient pas contre ces colons radicaux. Nicolas Falaise, vous avez pu échanger avec l'une des Palestiniennes qui est enfermée chez elle.
1: Cela fait une semaine qu'elle ne peut plus sortir de cette maison où elle cohabite avec deux autres membres de sa famille. Dans le logement voisin se trouvent plusieurs de leurs proches, dont de jeunes enfants, bloqués chez eux aussi par les colons extrémistes. Ces colons, on les voit sur deux vidéos que cette habitante palestinienne de Kousra nous envoie. Sur ces images tournées de sa fenêtre, de jeunes hommes et adolescents que l'on peut voir marcher par petits groupes sur les collines aux abords du village. Notre interlocutrice nous explique que les maisons assiégées n'ont plus d'eau courante ni d'électricité, hormis quelques heures de courant fournies par des panneaux solaires. En ce qui concerne le ravitaillement, les habitants ont pu recevoir l'aide apportée vendredi par des militants israéliens opposés à la colonisation. Ces derniers ont été aussitôt refoulés par l'armée. De sa maison encerclée de Kousra, la villageoise palestinienne observe ses soldats israéliens qui laissent la situation s'éterniser. Elle dit ne pas comprendre pourquoi ils protègent les colons au lieu de les déloger.
2: Nicolas Falaise. C'est une attaque d'une rare ampleur qui a visé Moscou cette nuit. 600 drones ukrainiens lancés vers la capitale russe, assurent les autorités locales. Un petit peu plus de 200 d'entre eux abattus. Pour les autres, on ne sait pas trop pour l'instant, seulement qu'il y a au moins 3 blessés. Pendant ce temps, à Kiev, l'alerte aérienne a à nouveau résonné cette nuit et des explosions ont été entendues. Le maire parle d'une attaque aux missiles balistiques russes et là encore 3 blessés recensés.
0: L'Ukraine, où le Parlement va faire sa rentrée dans quelques jours.
2: Et un dossier brûlant l'attend d'ores et déjà sur la table. Les choix ministériels du président Volodymyr Zelensky qui a procédé à un remaniement. Alors il a notamment limogé le mois dernier son ministre de la Défense, Mikhaïlo Fedorov, qui était en conflit avec le commandant en chef de l'armée ukrainienne. Alors Zelensky a préféré se séparer de Fedorov, sauf que c'était un ministre populaire. Alors ce départ forcé a provoqué des manifestations dans le pays. Et c'était à nouveau le cas hier à Kharkiv, la deuxième plus grande ville ukrainienne. Ils n'étaient pas nombreux, c'est vrai, mais ils ont voulu faire entendre leur voix d'une manière pour le moins originale. Manifester et faire du yoga en même temps. Reportage d'Emmanuel Chaz.
7: À Kharkiv, sur la place de la Liberté, et malgré les alertes aériennes, ils sont 2 douzaines à avoir étendu leur tapis en caoutchouc et à brandir des pancartes pour réclamer le retour de Mikhaïlo Fedorov tout en enchaînant les poses de yoga. Pour ces manifestants, ceci n'a rien d'une anecdote. Angelika, qui travaille dans les ressources humaines, explique.
8: À Kharkiv, nous essayons constamment de trouver collectivement de nouvelles idées pour maintenir l'attention des autorités. Car malheureusement, jusqu'à présent, elles n'ont réagi d'aucune manière à nos manifestations. C'est pourquoi aujourd'hui, nous avons ce rassemblement, mi-manif, mi-yoga. C'est une autre façon d'attirer l'attention.
7: Se rappeler à l'attention des autorités, c'est aussi la raison de la présence de Xenia, une éditrice.
9: La décision présidentielle n'a pas changé. Nos réactions, nos protestations, nos revendications sont tout à fait logiques, raisonnables et justifiées. C'est pour cela que c'est important pour moi d'être ici.
7: Ici, comme dans d'autres villes d'Ukraine, les manifestants sont jeunes, plus jeunes que leur pays, qui s'apprête à fêter 35 ans d'indépendance et de démocratie le 24 août prochain. Et ils comptent bien profiter de leur liberté d'expression pour réclamer le retour d'un ministre populaire qui se déclare prêt à reprendre son poste si le président l'y invitait. Emmanuel Chaz, Kharkiv, RFI.
2: Et après la Lettonie vendredi, c'est l'espace aérien de la Roumanie qui a vu entrer un drone cette nuit, non loin de la frontière avec l'Ukraine. Il a été abattu par un avion de combat espagnol. Des débris de l'engin sont possiblement tombés dans l'est du pays, mais les autorités roumaines ne parlent pas pour l'instant de victimes. On ignore d'où venait ce drone, mais plusieurs pays voisins de l'Ukraine ont fait état d'incursions dans leur espace aérien depuis le début de la guerre. Nous avons besoin de pardon, d'unité et de paix, dit Succès Masra, quelques heures après sa libération hier, gracié par le président Mahamat Idriss. Harris Déby. L'opposant à la tête du parti Les Transformateurs s'est exprimé devant la foule, puis lors d'une conférence de presse, il s'est dit reconnaissant de cette grâce présidentielle, même si ça ne signifie pas pour autant qu'il est amnistié. Son inéligibilité est donc toujours d'actualité. Mais son obsession n'a rien à voir avec les élections, assure-t-il. Il se dit prêt à travailler avec le pouvoir. Nous sommes la principale force politique. Rien ne peut se bâtir dans l'avenir sans nous, a-t-il ajouté.
0: Une vingtaine de morts vendredi soir dans le centre-ouest du Nigeria.
2: Plus précisément dans l'état du Niger. Selon un député local, des affrontements communautaires ont éclaté et des milices locales s'y sont mêlées. Les détails depuis Lagos avec Harmonie Pandiniaga.
10: Plusieurs dizaines de personnes ont été tuées, des centaines contraintes de fuir et de se cacher après l'attaque vendredi soir du village de Kokoli dans la circonscription de Borgou. Les protagonistes de cette attaque appartiennent à deux ethnies, les Kambari et les Fulani, selon le témoignage d'un habitant à l'AFP. Un député de la zone, Jafar Mohamed, lui, assure que ces meurtres auraient été perpétrés par des milices locales, confirmant l'implication de plusieurs groupes ethniques. Dans cette zone rurale, proche du Bénin, les attaques de bandits, ces groupes armés qui volent le bétail, pillent et enlèvent des habitants sont régulières. À cela s'ajoute la présence de groupes djihadistes aux méthodes similaires. Pour Jafar Mohamed, la réponse sécuritaire à une situation largement dégradée est insuffisante pour assurer la protection des communautés concernées et demande un déploiement plus conséquent de forces armées. Harmonie Pondiniaga, Lagos, RFI.
2: Quand la terre tremble deux fois à quelques heures d'intervalle seulement, c'était hier en Indonésie. Le premier séisme a été le plus violent sur l'île de Flores dans l'Est. Au moins 48 morts selon le dernier bilan des autorités. Un bilan encore provisoire évidemment. Pas de mort signalée par contre quelques heures plus tard seulement lors d'un autre séisme à l'ouest, cette fois sur l'île de Sumatra.
0: Et puis allez, on vous quitte en musique Gaëtan, et ce n'est pas leur faire offense que de l'avouer, les membres de The Congos ne sont pas de toute première jeunesse.
2: Ah, mais ça ne se voit pas du tout quand ils sont sur scène, comme ce week-end à Helsinki, en Finlande, après s'être déjà produit il y a quelques jours dans l'ouest de la France, à l'occasion du festival No Logo BZH. Près de 50 ans après la sortie du célèbre album Heart of the Congos, la formation de reggae semble infatigable, Léa Boutin-Rivière.
11: À bientôt 80 ans, Cédric Maïton n'a rien perdu de son charisme. Ses dreadlocks ont blanchi, son visage s'est creusé, mais l'énergie du leader des Congos est intacte et sa foi dans le reggae aussi.
12: Reggae become the redeemer. Reggae become the redeemer for many nations.
11: Le reggae, une rébellion autant qu'une rédemption, dit-il d'un ton de prêcheur. C'est peut-être cela qui permet au trio de gambader sur scène comme au premier jour et de chanter son titre phare 50 ans après. Avec le temps, le premier album
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Bonjour à toutes et à tous, vous êtes bien sur Campus FM 94 FM pour une nouvelle émission du Nid de Pie. Merci d'être toujours à l'écoute. Dans la chronique, et pour célébrer les 50 ans d'existence de la Hulotte, le journal le plus lu dans les terriers, j'ai décidé de vous parler de longévité. Quels animaux atteignent des âges canoniques et pourquoi ? Partons à la rencontre de ces créatures sur lesquelles le temps ne semble pas avoir d'emprise. Pour l'interview, je poursuis les échanges initiés lors de l'épisode précédent avec Pierre Déhomme, le créateur de la Hulotte. Nous retournons donc sur ces terres dans les Ardennes pour évoquer la naissance du magazine, sa façon de le mettre en image et bien sûr son engagement naturaliste. J'espère que vous êtes prêts, c'est parti!

De l'épopée de Gilgamesh au portrait de Dorian Gray, en passant par la quête de Connor MacLeod dans Highlander, la recherche de l'immortalité semble être une idée fixe partagée par les êtres humains de toutes les époques et vivant sous toutes les latitudes. Vivre éternellement sans jamais avoir fermé les yeux et laissé sa place, cela vous laisse rêveur ? Navré de toucher vos espoirs, mais nous n'y sommes pas encore tout à fait. La bonne nouvelle, c'est que l'on vit tout de même de plus en plus vieux et en bonne santé. L'espèce humaine a vu sa longévité s'allonger de manière conséquente, notamment depuis les années 1970. En France, en 1725, l'espérance de vie ne dépassait pas 25 ans. Et ça pique. En 1900, elle est passée à 45 ans pour atteindre les 80 ans en moyenne en l'an 2000. La doyenne de l'humanité, Jeanne Calment, est décédée à l'âge inégalé de 122 ans et 164 jours en 1997. Et même si personne n'a atteint un âge aussi avancé qu'elle, les supercentenaires, les gens âgés de 110 ans et plus, existent bel et bien et ne sont plus si rares. Un article publié en 2014 dans le journal PLOS ONE en comptait 74 sur la planète. Mais chez les autres animaux, qu'en est-il ? Trouve-t-on également des créatures qui résistent aux affres du temps ? Eh bien oui, et autant vous le dire tout de suite, nous faisons office de perdreaux de l'année face à certains de nos colocataires sur Terre. Chimpanzés, éléphants, corbeaux et perroquets peuvent vivre plus de 60 ans. Mais ce sont des petits joueurs face aux tortues. Kiki, la célèbre tortue géante des Seychelles que l'on peut voir naturalisée au Muséum d'Histoire Naturelle de Paris, s'est éteinte en 2009 à l'âge présumé de 146 ans. Jonathan, une autre tortue géante des Seychelles, vit encore aujourd'hui sur l'île de Sainte-Hélène, où il a été offert au gouverneur de l'île, Sir William Grey Wilson, en 1882. 30 gouverneurs se sont succédés depuis, mais Jonathan est toujours là, fidèle au poste. Vu sa taille, on estime que Jonathan avait au moins 50 ans lors de son arrivée sur l'île, ce qui lui ferait aujourd'hui environ 190 ans. On a d'ailleurs réalisé tout récemment que Frederica, sa compagne depuis 1991, avec qui il s'accouple à des fréquences insolentes vu son grand âge, mais n'arrivait pas à concevoir de petit, est en réalité un mâle. Comme quoi, l'amour n'a pas d'âge, ni de sexe. Vivre sous l'eau semble prometteur pour faire de vieux os. En tout cas, c'est sous l'océan, là où on déambule, en faisant des bulles, que l'on trouve les plus grands vieillards. Ces eaux mystérieuses détiendraient-elles les secrets de la fontaine de Jouvence ? Peut-être. En tout cas, on peut penser que l'eau du bassin d'Anako, une carpe-coï japonaise, devait être un peu magique. Ce poisson appartenait au docteur Komei Koshihara, qui le tenait de sa grand-mère. La transmission d'Anako de génération en génération remontait à des temps très anciens. Le 25 mai 1966, le docteur Koshihara raconte l'histoire d'Anako qu'il décrit comme son amie la plus chère à la radio. À cette époque, on soupçonnait la carpe de rivaliser avec Mathusalem en matière de longévité. Pour en avoir le cœur net, le professeur Masayoshi Hiro, de l'Université des femmes de Nagoya, examine plus précisément le poisson. Son âge est estimé en analysant ses rangées d'écailles. Selon la saison et l'accès à la nourriture, le poisson ne grandit pas de la même façon. En été, la carpe mange plus et grandit plus vite. Ses écailles sont donc larges. En hiver, c'est le contraire et les écailles sont donc plus serrées. On peut ainsi déterminer sa croissance et compter les années de vie de l'animal. Les scientifiques sont soufflés par ce qu'ils découvrent. Leurs analyses leur révèlent l'âge estimé d'Anako. Elle a 215 ans. La carpe koi finit par rendre son dernier souffle le 7 juillet 1977, alors qu'elle est âgée de 226 ans. Elle serait donc née en 1751, soit 3 ans avant la naissance de Louis XVI. Anako serait donc le poisson d'eau douce le plus vieux jamais recensé. Mais, et dans les océans alors ? Là, on joue dans une autre catégorie. Ce sont des animaux plus volumineux qui remportent la palme. Tous, cependant, affectionnent les eaux froides, un milieu particulier qui aurait une incidence sur leur métabolisme, et donc sur leur longévité. La baleine boréale ou baleine du Groenland, Balaena mysticetus, est le plus gros animal vivant sur notre planète, juste après la baleine bleue. Elle peut atteindre les 18 mètres de long pour un poids qui peut avoisiner les 100 tonnes, soit environ le poids de 20 éléphants d'Afrique. Un article publié en 1999 dans le Canadian Journal of Zoology décrit comment les scientifiques ont pu estimer l'âge de ces baleines en analysant l'acide aspartique présent dans leur globe oculaire, eux-mêmes issus de spécimens anciens conservés dans des musées. Ils ont aussi retrouvé dans le corps de ces animaux 6 armes traditionnelles anciennes utilisées par les Inuits pour la chasse à la baleine.
Or, ses armes, lames, harpons, pointes en ivoire et en métal, ressemblent comme deux gouttes d'eau à celles que l'on peut observer dans les réserves des musées, et qui étaient fabriquées au XVIIIe et XIXe siècles. Ces analyses des yeux des animaux et l'authentification de ces armes anciennes laissent peu de place au doute. Les baleines boréales peuvent donc atteindre les 200 ans, record battu pour un mammifère. Mais notre baleine n'est pas la doyenne des océans. Elle passe même pour une jeunette face à notre challenger suivant. Il s'agit du requin du Groenland, Somiosus microcéphalus, qui fréquente les eaux polaires du Nord et vit entre 200 et 300 mètres de profondeur. Certains individus peuvent atteindre les 6 mètres de long, et on estime qu'ils grandissent d'un centimètre par an seulement. Un article publié par l'équipe de Julius Nielsen dans le journal Science en 2016 décrit comment l'on peut évaluer l'âge de ces animaux grâce à une datation au carbone 14 du cristallin de leur œil. L'étude révèle que certaines femelles requins du Groenland atteignent au moins les 272 ans et pourraient vivre jusqu'à 500 ans. Aussi, elles ne seraient en âge de se reproduire qu'à 150 ans. Il faut savoir prendre son temps. Des animaux qui dépassent les 200 ans, c'est quand même très impressionnant. Mais ce n'est pas le maximum que l'on ait pu observer jusqu'à présent. Le plus vieil animal non colonial jamais enregistré, qui ne soit ni une éponge ou un récif de corail, est un coquillage, un bivalve qui peut atteindre 13 cm de long, appelé quahog nordique ou clam d'Islande, Arctica islandica. En 2006, une équipe de scientifiques menée par Paul Butler pêche plusieurs de ces coquillages pour étudier l'évolution du climat au fil du temps. Il ouvre, puis congèle les spécimens pour les étudier et les dater. Mais 6 ans plus tard, les scientifiques réalisent qu'une de ces palourdes est plus vieille qu'ils ne l'avaient initialement pensé et publient leur découverte en 2013 dans le journal Paléogéography, Paléoclimatologie, Paléoécology. Le coquillage doyen aurait eu 507 ans avant de mourir pour la science, soit 100 ans de plus que ce qu'ils avaient initialement estimé. Il a donc été baptisé Ming, d'après la dynastie Ming, qui était au pouvoir en Chine au moment de sa naissance. Et comment on sait tout ça ? Grâce à la sclérochronologie, une technique qui permet d'estimer l'âge d'un coquillage en comptant les stries de croissance sur sa coquille, un peu comme pour les écailles de la carpe anaco. Mais tous ces animaux, bien que très âgés, finissent par céder face à la grande faucheuse. Même les éponges et coraux, qui peuvent atteindre les 3000 ou 4000 ans, finissent par mourir, rongés par le réchauffement et l'acidification des océans. Existerait-il un animal vraiment immortel, insensible au temps qui passe ? Un Benjamin Button des profondeurs ? Eh bien, oui. Chez une méduse, ces animaux du fond des âges sont des cnidaires, comme les anémones et les coraux, et elles ont un cycle de vie tout à fait fascinant. Elles changent de forme et d'aspect au cours de leur vie. L'œuf fécondé se transforme en planula, une larve dotée de cils qui se transforme ensuite en polype, qui ressemble à une petite anémone de mer avec une bouche entourée de tentacules verticaux. Ce polype se fixe alors sur des rochers, puis par bourgeonnement, le polype va former des petites méduses qui vont se décrocher et dériver librement dans l'océan. C'est via cette forme libre qu'une fois adultes, les méduses peuvent se reproduire de manière sexuée, en développant des gamètes fonctionnels, mâles ou femelles. Les animaux meurent après s'être reproduits, leur cycle de vie étant achevé. Une vie de méduse bien rangée en somme. Or, une petite maline a trouvé comment contourner les règles du jeu. Turritopsis nutricula, une minuscule méduse de 5 mm de long, joue les Peter Pan et refuse de rendre les armes. Halte à la sénescence. Notre méduse est capable, après s'être reproduite, de revenir au stade polype fixé sur un support. Elle est donc capable d'inverser son cycle de vie et de le recommencer à l'infini. Une fois redevenue polype, toutes ses cellules sont régénérées et elle repart pour un nouveau tour. Cette méduse a donc découvert le secret de la jeunesse éternelle. Elle est biologiquement immortelle. Tortues qui se prélassent au soleil, baleines et requins du Groenland qui dérivent au calme dans les eaux froides, clame ce qui filtre le plancton tranquillement du fond de l'océan, ou méduse voguant au gré des courants. Et si finalement, pour rester vivant longtemps, il fallait juste prendre son temps.

0: Et nous revoici en compagnie de notre invité Pierre Déhomme pour cette deuxième partie d'interview. Le créateur du magazine La Hulotte, le journal le plus lu dans les terriers, revient sur ses inspirations, sa façon de mettre le magazine en image et son engagement militant. Aujourd'hui, j'ai la chance de me trouver à Boult-au-Bois, hameau des Ardennes bien connu des naturalistes, pour rencontrer Pierre Déhomme, fondateur du magazine La Hulotte, le journal le plus lu dans les terriers. Alors, vous avez commencé avec 800 abonnés. Aujourd'hui, au final, vous envoyez le magazine partout en francophonie, dans plein de pays différents.
1: Oui.
0: Est-ce que vous avez moyen de savoir combien de personnes sont abonnées aujourd'hui en 2021 ?
1: Ah oui, bien sûr. Mais, ça change avec la sortie numéro. Alors, on a un problème. La Hulotte ne paraît pas régulièrement. Elle paraît très irrégulière.
0: C'est pas un problème.
1: C'est un problème quand même. Parce que les gens ne sont pas habitués à recevoir le numéro à date fixe. Donc, quelquefois, ils ne sont plus abonnés et ils ne le savent pas.
0: Ils ne le savent plus.
1: Et donc, on a dû inventer tout un système pour aller dire aux gens, attention, vous n'êtes plus abonné. Et donc, à chaque sortie numéro, il y a une chute du nombre d'abonnements, de gens qui ne sont plus abonnés, et on ne récupère jamais tous. Mais en gros, mais il y a des nouveaux abonnés, ça compense, et en gros, on est aux environs de 140-150 000 abonnés.
0: Et vous envoyez donc dans tous les pays où la poste vient livrer.
1: Alors, essentiellement en France, mais je crois qu'on doit avoir, je vais vous dire des bêtises parce que j'ai plus de chiffres en tête, mais plus de 50 pays où il y a des abonnés.
0: C'est quand même assez impressionnant, surtout si on sait voilà, que le magazine ne peut se le procurer que sur abonnement.
1: Que sur abonnement, oui.
0: Et pas en kiosque. L'une de vos marques de fabrique, c'est que souvent il y a un récit. Par exemple, je repense au numéro sur le Martin Pêcheur. Il y a une mascotte avec une pie qui commente et qui épie les faits et gestes du Martin Pêcheur. Donc il y a toujours pas toujours. Par exemple, sur le Moineau, c'est moins le cas, mais où il y a quand même souvent soit un personnage extérieur, mais en tout cas voilà un récit qui englobe ces faits naturels.
1: Voilà, il faut essayer de trouver un point de vue original pour raconter la chose. Alors oui, ça peut être une interview, ça peut être à la première personne, ça peut être à la troisième personne, ça peut être sous forme de procès, hein, l'épicéa par exemple, qui est un arbre très contesté, vous savez. Bon, ben on a fait son procès avec ses défenseurs, parce qu'il en a quand même, et puis ses adversaires, les animaux qui sont venus à la barre témoigner des ennuis que leur procurait l'épicéa. Voilà. Bon, à chaque sujet... je vais essayer de voir comment je peux l'aborder, comment je peux le construire. Et puis, il y a une façon qui, à un moment donné, s'impose d'elle-même.
0: Une fois que vous avez réuni tous les éléments,
1: une fois que j'arrive au texte, hein, donc faire le texte, c'est ce que je vais le faire. Bon, là, le moineau, c'était la troisième personne. La coccinelle, je l'ai fait en deux parties, une à la première personne, une à la troisième. Il y a des choses que je ne peux pas faire à la première personne, parce que vous avez des animaux, donc on ne connaît pas tout. Donc si je ne sais pas expliquer un comportement, on est toujours en train de se demander comment l'animal fait pour faire telle ou telle chose, je ne peux pas, parce que lui, il est censé tout savoir de lui.
0: Bah,
1: donc,
0: oui, c'est...
1: pas dire, écoutez, ça, je ne vais pas
0: ça,
1: vous le dire, c'est
0: trop.
1: Un secret. Donc voilà. Donc, et puis pour le reste, il faut essayer toujours de trouver des formules originales pour ne pas lasser le lecteur, apporter, ne pas être répétitif.
0: Et l'une de vos autres marques de fabrique, c'est l'humour, bien souvent. Et c'est aussi ce qui marque les gens. Outre le dessin, il y a toujours ces petites mascottes qui donnent leur avis ou qui commentent. Et c'est vrai que je me demandais si pour vous, l'humour, en fait, bon, c'est quelque chose qui vous venait naturellement parce que dans la vie, vous aimez faire de l'humour. Et si vous voyez plutôt ça pour alléger un peu le propos.
1: Tout à fait.
0: Et peut-être... aussi faire venir des gens qui sont pas, même si souvent quand on lit La Hulotte on aime la nature et les animaux, mais peut-être ramener aussi des gens qui par l'humour vont être attirés à un sujet qu'ils n'auraient pas.
1: Bien sûr. Ça, dès le début, j'ai choisi de faire de l'humour et de déminer le terrain parce que moi-même, quand j'étais gamin, quand j'étais au collège, j'aimais pas du tout les sciences nat. Ça me barbait, mais c'était à l'époque les dissections de grenouilles, les réceptacles, les étamines, tout ça, ça m'ennuyait.
0: Que des mots compliqués. Ouais.
1: Donc j'ai tout fait, j'étais encore en classe donc, quand j'ai démarré, tout fait pour que ça ne soit pas un cours. Ça ne ressemble en rien à un cours. Et ça, rien de tel que de prendre un langage qui soit un langage vivant, qui ne soit pas académique, qui ne soit pas compassé, et de mettre de l'humour, de mettre des blagues, Il y a aussi un autre avantage, c'est que ça permet de varier les points de vue. C'est-à-dire que si je parle de l'hirondelle, quelle belle bête, c'est merveilleux, elle vole, elle est magnifique, etc. On l'aime, mais on peut aussi donner le point de vue moustique, ce ne sera pas le même. Donc j'essaye toujours de faire ces décalages, et ça, on peut le faire plus facilement par les petits dessins qui viennent en réaction du texte.
0: Oui, puis souvent, c'est vrai qu'il y a à la fois les dessins naturalistes sur lesquels vous mettez aussi des blagues, ça arrive. Je pense aussi toujours au Martin Pêcheur, où on voit la maman qui monte ses petits et qui dit « je les cache parce qu'ils sont trop laids ». Mais il y a aussi voilà, les personnages un peu plus cartoon, plus stylisés, qui souvent, voilà, comme des mascottes, viennent et interviennent à différents moments du récit. Mais souvent, ces petits personnages, ils n'ont pas leur langue dans leur poche, et des fois, ils n'hésitent pas à donner leurs opinions, notamment par exemple sur la chasse.
1: Oui.
0: Et je me demandais si vous étiez déjà censuré, est-ce que vous étiez déjà empêché certains avis ou opinions, ou est-ce qu'au final, aucune réserve, il mérite bien quelques piques.
1: Alors, censuré, je n'en ai pas le souvenir. Je vais me censurer si à la relecture, je trouve qu'une blague est vulgaire, ou sans grand intérêt, je la supprime, mais ce n'est pas de la censure. C'est plutôt essayer de ne pas laisser passer de choses médiocres et... Mais les chasseurs, oui, bon, c'est vrai qu'ils méritent quand même,
0: ils méritent
1: un traitement, voilà, un peu
0: qu'ils ont parfois cherché.
1: Bon, attention, hein, c'est pas les plus gros dangers que courent les animaux, hein. Enfin, si, ils dépeuplent les campagnes quand même. Hein. Non, mais par exemple, autrefois, on ne voyait plus de cigognes noires, elles avaient disparu. Maintenant que les chasseurs ont quand même honte. Enfin, on ne doit pas dire les chasseurs, on doit dire certains chasseurs.
0: Parce qu'on ne voit pas
1: généraliser. Mais il est pire. Le problème, c'est que les instances de la chasse protègent ces gens-là parce qu'ils ont besoin de clients, ils ont besoin de gens qui payent les cartes, et puis c'est devenu un bloc, une forteresse assiégée, donc il ne faut rien lâcher. Le monde de la chasse est comme ça. On le voit en ce moment avec tout ce qu'ils ont réussi à arracher comme avantage depuis que Macron est au pouvoir. Et donc, ils laissent des comportements qui ne devraient en aucun cas être admis, qui ne sont d'ailleurs pas admis dans les pays du Nord. Hein. Mais on voit quand même les choses évoluer. Maintenant, un chasseur qui tue un rapace, il ne va pas trop s'en vanter, parce que c'est quand même plouc, hein. c'est quand même vieux. Hein. Ils finissent un petit peu par... Voilà. Donc maintenant, plus personne ne tire sur les cigognes noires. Eh ben, le résultat, c'est que les cigognes noires sont en train de revenir. Les forêts sont les mêmes, les paysages sont les mêmes. Qu'est-ce qui les empêchait d'être là? C'est la chasse.
0: Le seul facteur, hein. C'est sûr.
1: Et vous avez ce cas tout à fait extraordinaire que j'aime un peu à raconter, de cette cigogne noire baguée en Belgique, hein, qui est descendue jusqu'aux Pyrénées, je crois. Et puis à un moment donné, elle a fait une rétro-migration.
0: Elle
1: est remontée à Paris. C'était très étrange. Elle était suivie par Balis Argos. Et en fait, elle a été tuée. Et le type l'a ramenée chez lui à Paris.
0: Il l'a planquée.
1: Voilà. Donc, comme les cigognes noires ne sont pas hyper nombreuses, même si vous avez un chasseur idiot sur 100, ça peut finir par faire des dégâts. En tout cas, pour ce qui est du gibier, puisque c'est comme ça qu'ils appellent les animaux, local, c'est relativement bien géré, il faut être honnête. Il y a beaucoup plus de chevreuils en forêt aujourd'hui que quand je suis arrivé ici. Que maintenant, il y a des plans de chasse, des plans de tir, c'est très strict, c'est très contrôlé, les animaux sont comptés en amont, etc. Donc, il ne faut pas faire une généralisation.
0: Oui, bien sûr.
1: Par contre, quand il s'agit des oiseaux migrateurs, alors là, c'est n'importe quoi. C'est des oiseaux migrateurs qui sont protégés dans tous les pays du Nord, qui arrivent chez nous, qui se font descendre. Ils ne trouvent plus un endroit où ils peuvent échapper au tir. Ça, c'est monstrueux. C'est ce que j'avais raconté dans le numéro sur la sarcelle d'hiver. Et j'avais vu à cette occasion professeur Tamizi qui travaillait en Camargue. C'est effrayant, cette inconscience, cet égoïsme et cette immaturité qui fait... Et les travaux du muséum, ou peut-être même de l'Office de la chasse, ont montré que si tous les pays d'Europe chassaient... La sarcelle d'hiver, comme nous, on la chasse, elle disparaît en 2 ans. C'est impossible d'admettre des choses comme ça. Mais comme le lobby de la chasse est très puissant, ben on continue à demander des trucs insensés comme de chasser au printemps, qui est une absurdité écologique.
0: Alors qu'il y a les jeunes et puis que les oiseaux sont venus,
1: bien sûr. Tout oiseau qui migre au printemps, c'est un oiseau qui est sauvé pratiquement. Il y a très, très peu de chances de mourir. C'est déjà un reproducteur.
0: Et puis, c'est vrai qu'il y a des espèces qui sont déjà avec des effectifs très faibles et qu'ils soient acceptés d'être chassés, ça paraît complètement aberrant. Enfin,
1: on accepte la chasse de nuit en France. C'est hallucinant, quand même. La chasse de nuit. Et ils ont l'audace de vous dire qu'ils savent reconnaître les animaux la nuit.
0: Ils ont des yeux différents.
1: Alors, maintenant, ils gardent... Ils sont prudents, maintenant. Mais autrefois, dans le chasseur français, j'ai trouvé des récits, je l'ai publié dans les Lobes, d'ailleurs, où ils sont à la chasse aux canards, et ils tirent, c'est des sangliers. Donc, quand même difficile.
0: Quelques petites différences au niveau du comportement.
1: Difficile quand même de faire croire ensuite qu'il y a une discrimination. Voilà.
0: On ose espérer en tout cas que les choses vont dans le bon sens et qu'elles évoluent.
1: Je pense qu'elles évolueront, mais bon, à un rythme qui pourrait être un peu plus
0: accentué. Ce qui est un peu frustrant quand on est acteur et qu'on s'intéresse à la sauvegarde de ces espèces. Et au niveau des dessins, donc c'est vrai qu'on l'a évoqué, donc il y a de l'humour, il y a des remarques acerbes, et ce qu'on remarque aussi souvent sont des références à la culture populaire, à des références à la bande dessinée, par exemple Martin Pêcheur, on le voit qui frappe les poissons comme les Gaulois dans les banquets d'Astérix, ou on achève bien les barbeaux comme on achève bien les chevaux de Sidney Pollack. Vous faites souvent des références à des films, à des chansons. Est-ce que là aussi c'est pour toucher un public plus large, ou c'est parce que c'est plein de choses que vous aimez,
1: c'est parce que ça m'amuse,
0: voilà, que vous collectez?
1: Ça me fait rire.
0: Et je me demandais aussi du coup au niveau du dessin, parce que voilà, cette référence à Astérix m'a fait réagir. Est-ce que, alors déjà c'est vrai que je me pose la question de, est-ce qu'il y a des artistes naturalistes ou non, ou des travaux qui vous ont particulièrement influencé pour définir votre style graphique à vous, pour la Hulot, ou pas tant que ça?
1: Je pratique quelque chose de très particulier, c'est le dessin au trait, qui ressemble un peu à la gravure. Donc une vieille technique qui a disparu au début du siècle parce qu'elle a été exterminée par la photographie, bien sûr, qui était arrivée à un très très haut degré de perfection, dont je suis très loin, bien sûr.
0: Vos dessins sont quand même très détaillés.
1: Ah non, là, vraiment, quand vous regardez des gravures, des gravures de Doré ou de tous ces... Même, je ne parle même pas des grands artistes, mais des gens qui travaillaient en 3-8 à l'illustration, par exemple, là, vous avez quand même... On arrivait au sommet... d'une pratique. Alors, moi, il y a des artistes que j'admire beaucoup, comme Hénard, par exemple. Ça, j'ai énormément d'admiration pour lui. C'était un homme qui travaillait d'après nature, avec le crayon dehors, etc. Moi, j'en suis très, très loin, évidemment. Mais ce n'est pas cette technique-là que je travaille. Donc, j'ai eu des inspirations de gens qui ne sont pas forcément très connus, comme Manfred Reichel, qui était aussi quelqu'un qui travaillait à l'encre, qui faisait des dessins magnifiques, sublimes. Celui-là, par exemple, ce nid d'Épervier, sublime, vraiment très beau travail. Voilà, donc je m'en suis inspiré, mais pour le reste, je vous dirais que je ne savais pas dessiner en démarrant la Hulot.
0: Les premiers numéros, c'était déjà vous qui les dessinez, tout de même.
1: Alors, j'ai toujours aimé dessiner des petits personnages, pas de la BD, mais enfin,
0: ce
1: qu'on appelle les petits Mickey, bon, les petits dessins, voilà, les petites caricatures. Ça, j'ai toujours adoré ça depuis que je suis gamin. Mais les dessins scientifiques, j'étais incapable de les faire, ça m'ennuyait énormément. Et d'ailleurs, le premier numéro de la Hulot, j'ai demandé à un de mes amis qui était un très bon dessinateur, lui, alors vraiment très très bon dessinateur, de me dessiner la Hulot, qui illustre pas de moi le premier. Et puis bon, bah, j'ai appris sur le tas en fait, parce qu'il fallait faire des dessins, et des dessins au trait. Techniquement, on n'avait pas d'autre choix. Est-ce qu'on ne pouvait pas reproduire des photographies avec les moyens qui étaient les nôtres?
0: Donc c'était vraiment la contrainte, vous étiez obligé de passer par du noir et blanc pour l'impression.
1: Alors, beaucoup de choses sont faites comme ça dans l'histoire de la Hulot. Ça s'est fait parce qu'on ne pouvait pas faire autrement. Et puis après, quand on pouvait faire autrement, on s'est aperçu que finalement, on avait une originalité qu'on a conservée. Donc les dessins aujourd'hui, des revues en couleur magnifiques, sur papier glacé, avec des photos sublimes, etc., vous en avez plein. On continue à le faire en noir et blanc, et puis ça fonctionne, puisque les gens s'abonnent, et puis ça permet plein de choses de faire les dessins, c'est-à-dire vous allez représenter l'animal dans la position que vous souhaitez. La photo, elle n'est jamais parfaite, il y a des ombres parasites, l'attitude n'est pas exactement celle la bonne, il y a une partie qui va être cachée par un détail de végétation, et puis vous avez tous les problèmes de profondeur de champ, c'est-à-dire que si le bec est net, ben, la queue ne l'est pas. Donc, ce système de dessin, il permet de choisir la meilleure forme, de l'enrichir avec toutes sortes de détails. Et très souvent, un dessin, je vais utiliser 3, 4, quelquefois 8, 10 photos en prenant un détail ici,
0: pour
1: reconstituer l'animal exactement comme je souhaite le montrer.
0: Et est-ce que c'est pas parfois difficile de trouver des références pour des comportements qu'on a du mal à voir, qu'on a décrits, qu'on sait qu'ils existent?
1: Oui, quelquefois, vous ne les trouvez pas, tout simplement.
0: Et dans ces cas-là, vous basez sur des descriptions écrites et
1: Non, j'invente pas de dessin. Non, ça, c'est trop dangereux. Ça, je ne ferai pas ça.
0: Non, mais même si, par exemple, vous avez la photo de l'animal, mais voilà, un comportement...
1: Non, ça, je ne fais pas. Si je ne peux pas l'illustrer, je ne l'illustre pas, mais c'est tout. Je peux, parce qu'en fait, il y a trois sortes de dessins différents dans la Hulot. Il y a les dessins scientifiques, donc, qui sont appuyés sur des photos, donc très rigoureux, qui collent vraiment à l'animal, avec les détails les plus exacts possibles. Ensuite, il y a les petites caricatures, là où je m'autorise tout, j'ai tous les droits. Et puis entre les deux, j'ai ce que j'appelle des commentaires dessinés, c'est-à-dire Souvent, pour des scènes en mouvement, je vais faire ça sous une forme qui ressemblera un peu à une bande dessinée, qui tient un petit peu de la caricature et qui tient également de la représentation réaliste, qui est à cheval entre les deux. Bon. Alors, quelquefois, je peux résoudre la difficulté en faisant comme ça. Mais bon, ça arrive rarement déjà, et puis je me méfie beaucoup de ça, parce qu'on aura vite fait de faire une grosse erreur.
0: Vos dessins sont très précis. C'est vrai que bon, pour les auditeurs de la radio, il faut me croire sur parole, mais vous travaillez donc avec des feutres fins noirs, et voilà, il y a ce
1: pas
0: rendu...
1: Pas des feutres, hein, des stylos entre les chines, ouais. Des rotring. Des stylos qui ont de la pointe tubulaire, dont la pointe est creuse, et laisse passer un flux d'encre de chine, qui permet de représenter des traits jusqu'à 0,1 dixième de millimètre. Donc, c'est très très précis. En plus, je travaille avec une loupe, quelquefois avec deux loupes d'ailleurs, un très fort grossissement. Et ensuite, ces dessins sont encore réduits de moitié à la photogravure pour obtenir quelque chose qui soit vraiment, qui soit très très précis et très fin.
0: Et ça veut dire, donc, pour déterminer où va aller chaque dessin dans le magazine, qu'il faut en amont avoir pensé la maquette et savoir quelles illustrations vous voulez placer où.
1: Voilà, les dessins, c'est la dernière chose que je vais faire.
0: C'est quand, à toute fin du processus.
1: Quand ma mise en page est terminée, je sais où seront les dessins, à quelle page, quel volume ils occuperont. Et à ce moment-là, je les agrandis, je les passe au format 200%, je les dessine et elles seront ensuite réduites en photogravure.
0: On vous laisse ululer en rythme le temps d'une courte pause musicale. Ne bougez pas, on revient tout de suite sur Campus.

0: C'était Solar Flares de Sven Liebeck, un titre de 1974. 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Et nous revoici avec notre invité Pierre Déhomme, créateur du magazine La Hulotte, le journal le plus lu dans les terriers. Il nous parle de transmission des savoirs, d'Internet et de pédagogie. C'est parti.
1: J'avais quelques questions sur comment est-ce que vous voyez la vulgarisation des savoirs, la transmission. Et je voulais savoir si ce qui vous plaisait dans votre travail actuel à La Hulotte, c'était le fait de transmettre, de partager les savoirs, voilà, de vraiment cet échange qui vous motivait, ou est-ce que c'est vraiment la nature des sujets que vous traitez, c'est-à-dire voilà, apprendre des choses fascinantes sur les plantes et les animaux qui vous entourent, ou est-ce que c'est un tout ?
2: C'est un tout, c'est vraiment les deux. C'est les deux, oui.
1: Mais est-ce que par exemple vous auriez envisagé de transmettre, de partager sur d'autres thématiques que la nature, par exemple, je ne sais pas moi, la géologie, la paléontologie, l'histoire, la physique ?
2: L'histoire, oui. C'était vraiment mon projet de départ.
1: D'accord.
2: J'étais intéressé que par l'histoire quand j'étais gamin.
1: Et ça a dévié sur
2: et alors, en fait, je me suis aperçu que je ne pouvais pas vivre en ville. C'est stupide comme truc. Mais je suis allé à l'école normale, et là, j'ai souffert quand même partir pourtant dans une ville qui est vraiment une petite ville, c'est Charleville, donc vous imaginez que ce n'est pas une métropole.
1: C'est quand même une ville.
2: Mais
1: où
2: j'y étais profondément
1: nature.
2: Malheureux, et je me suis aperçu, alors j'ai toujours été un enfant de la campagne, j'ai toujours vécu dans des villages de moins de 150 habitants, avec toujours la nature partout, je ne m'y intéressais pas du tout. Et quand j'avais 17 ans, je ne savais pas reconnaître un merle. Ça a l'air d'une blague, mais c'est la vérité. Et tout d'un coup, j'ai découvert que j'avais besoin de nature, mais un besoin physique, un besoin fondamental.
1: Comme l'air.
2: Ça m'est tombé sur la tête, mais vraiment tombé sur la tête. Et à partir de ce moment-là, j'ai divergé, parce que je savais que si j'étais parti pour être prof d'histoire, un truc comme ça, je ne sais pas ce que j'aurais fait. Moi. Donc j'ai mis fin à cette histoire, tout en continuant à être passionné par l'histoire à titre personnel, ça c'est un autre problème. Mais j'ai bifurqué à ce moment-là, et j'ai fait du bagage d'oiseaux, et j'ai commencé à faire de l'observation, et puis ça ne m'a plus quitté.
1: Et c'est venu comme ça, donc le bagage d'oiseaux, l'ornithologie, c'est ça qui voilà. Vous a remis en amour, je dirais, avec les sciences naturelles.
2: Voilà, alors il y a aussi le passage, c'est-à-dire j'ai fait, grâce au bagage, la connaissance d'un vieux naturaliste, un instituteur très important. Ça, qui avait un vrai génie d'explication. Il venait dans les classes, il est venu dans ma classe avec des animaux morts, il faisait des cours stupéfiants, les gosses étaient scotchés, je le revois encore arriver dans ma classe avec une grue, il rassemblait tout de suite, il prenait le pouvoir dans la classe, il disait « Arrivez, je vais vous montrer une chose que vous n'avez jamais vue et que vous ne reverrez jamais.
1: Ah » bah. Avec une accroche pareille, forcément.
2: Ça s'appelle bien vendre. Et donc, il arrivait et il faisait un cours avec la grue en expliquant son bec, les pattes, ce qu'il avait trouvé dans son estomac, c'était du blé. Et puis, d'où elle venait, etc. Les gosses étaient complètement scotchés, subjugués. C'était extraordinaire. Donc, lui, il m'a formé, il m'a appris énormément de trucs parce qu'il savait tout, surtout. C'était quelqu'un qui était un vrai naturaliste. Ouais, il avait appris la nature en 14 parce qu'il avait passé les 4 années de 14 hors classe.
1: Okay.
2: Il avait 7 ans, donc il n'est pas allé en classe pendant 4 ans. Et c'est sa grand-mère qui était une très bonne naturaliste, comme souvent des campagnardes, hein, qui connaissaient beaucoup, beaucoup de choses, hein, à cette époque-là en tout cas. Et donc il a été formé dans tous les domaines. Il élevait des abeilles, il élevait des pigeons, il pêchait, il savait. Les numéros sur les abeilles, il me l'a quasiment dicté. Il m'a donné tous les éléments. J'ai eu qu'à mettre ça en texte, trouver les idées et faire les dessins. Tout vient de lui. Je ne travaillerai plus comme ça aujourd'hui, hein, parce que je serai plus méfiant. Mais en tout cas, on n'a pratiquement jamais eu de critique sur le contenu. Pourtant, ça a été vraiment diffusé chez les apiculteurs. Et donc, lui, il m'a vraiment sorti des oiseaux. Il m'a dit, c'est bien les oiseaux, mais il n'y a pas que ça dans la vie. Quoi, hein. Et il m'a fait connaître les plantes, les insectes, les mammifères.
1: C'est vrai que...
2: Ça, c'était une école très importante pour moi.
1: C'est assez impressionnant, c'est vrai qu'il y avait cette culture-là. Ça revient aussi, moi j'ai eu la chance de rencontrer quelques naturalistes qui sont assez impressionnants parce qu'ils sont aussi experts sur les espèces de punaises que les lichens de
2: oui, c'était, gens, ouais. C'est le scientifique à l'ancienne, une curiosité universelle. Et il avait aussi quelque chose qui m'a beaucoup servi, c'est qu'il avait évidemment l'expérience d'un temps qui paraissait invraisemblable, où la Meuse sédent était propre, où on voyait les cailloux dans le fond. Où il y avait des loutres qui venaient en plein sedan jouer sur les rochers qu'ils me montraient. Et moi, j'avais la Meuse en 70.
1: Sans loutres.
2: un monstrueux égout à ciel ouvert. plus aucune vie, enfin un truc. Et là, j'ai pris conscience quand même de la dégradation phénoménale de ce qui était en train de se passer depuis quelques décennies, parce que lui, bon, il était né en 1907, c'est pas si vieux non plus, hein, donc. Il me racontait des histoires de l'avant-guerre. Moi, je suis né en 49, donc voilà, on mesurait vraiment. Et donc, après, les livres m'ont confirmé qu'on était bien dans une situation de catastrophe accélérée, quoi.
1: Bah si, oui, c'est à l'échelle de 20-30 ans, quoi.
2: Oui, 20-30 ans. Bon, cela dit, c'était il y a 50 ans, la catastrophe n'est pas arrivée, mais enfin, elle arrive quand même.
1: Bah, on la sent arriver depuis un moment, quoi. L'idée, et je pense aussi que c'est une force de la Hulotte, c'est que ce n'est pas militant, dans le sens où l'idée, ce n'est pas d'imposer un message, mais... En gros, en donnant les faits scientifiques objectifs, vous donnez matière à réflexion à vos lecteurs et lectrices pour, si ce n'est s'engager, au moins regarder le monde extérieur différemment. Est-ce que vous avez eu la sensation, à votre échelle, de voir une différence d'impact ? Est-ce que vous avez des retours sur des engagements à titre personnel ou des lecteurs qui sont touchés par cette urgence dont vous parlez, voilà, on parle de réchauffement climatique, du plastique, de plein de choses assez désespérantes. Est-ce que la Hulotte, avec cette manière d'amener la nature dans le salon des gens, vous pensez qu'il y a une répercussion
2: Je ne saurais pas trop vous dire, en fait.
1: Bah, c'est une question difficile.
2: Sauf que je rencontre évidemment, enfin, on est en correspondance de plus en plus avec des scientifiques qui ont biberonné à la Hulotte. Vu le temps, donc ils étaient enfants dans les années 80-90, ils étaient des lecteurs de la Hulotte et maintenant ils sont dans les labos, ils sont devenus scientifiques, voilà. Et donc quand on prend contact, on a encore eu le cas la semaine dernière avec un scientifique islandais, d'ailleurs, enfin l'Islande, mais il parle un français parfait, donc je pense qu'il doit être français au départ, et on lui demandait des renseignements sur les migrations de mer en Islande, et il me dit, mais la Hulotte, je connais très bien, c'est le journal que je lisais quand j'étais gamin.
1: D'accord.
2: Donc oui, ça, c'est merveilleux de voir ça. Pour le reste, le militantisme, non, je ne sais pas trop, mais je sais que moi, personnellement, ce qui m'a vraiment formé, c'est la lecture de Géroudet, qui était un militant par ailleurs, mais dans ses livres, il est factuel. Il décrit la vie des animaux de façon admirable, d'ailleurs. Pour moi, c'est un très grand écrivain, Géroudet. Et donc, en fait, il vous fait aimer les animaux parce que dès l'instant où vous entrez dans la complexité d'une espèce, vous ne pouvez pas faire autre chose que d'être en complète admiration de l'adaptation. C'est quelque chose d'admirable. Bon. Et du coup, admirer, c'est aimer. Bon. Là, si vous voulez, quand vous parlez de la protection des oiseaux, c'est charnel. Vous savez ce que c'est qu'un oiseau. Moi, j'ai vu des militants écologistes... Hein, qui participaient à des manifestations anti-chasse à laquelle j'étais, et qui s'ennuyaient dans la nature. Ils s'emmerdaient. Parce qu'ils savaient, ils venaient lutter contre les chasseurs parce qu'ils détestaient la chasse, bon, pourquoi pas. Mais non seulement ils n'avaient aucune envie de s'intéresser aux animaux, mais ils s'ennuyaient physiquement, ils étaient pressés d'entrer en vie. Donc politique. Évidemment, c'est une motivation qui n'est pas forcément très solide. Alors que quand vous êtes vraiment... attaché aux oiseaux, ça devient charnel. Vous souffrez quand on leur fait du tort. Vous avez vraiment envie de vous battre. Bon. Après, qu'est-ce que vous pouvez faire ? C'est autre chose. Que, voilà, le grand ennemi, regardez les paysages ici, hein, il n'y a plus de haies, tout a été détruit. Les prairies sont en train d'être remplacées par des champs de maïs, ce qui est une vraie catastrophe, hein, au point de vue pollution, au point de vue
1: tout ça, ouais,
2: disparition, à tout point de vue. Hein, tout point de vue. Mais qu'est-ce qu'on peut faire ? Ben si, on peut participer à des opérations comme les coquelicots, des choses comme ça, mais enfin bon.
1: Mais vous avez quand même une action, en tout cas, en sensibilisant les gens, et c'est vrai que je pense que la première accroche émotionnelle par l'humour, puis par l'effet scientifique, en sensibilisant les gens, elle les pousse forcément à s'intéresser à ces questions-là. Et même si ils ne trouvent pas de moyen d'agir, en tout cas, on peut penser qu'ils ne feront pas de mauvaises
2: actions. Il y a aussi
1: actions.
2: Quelque chose, hein, si vous voulez. C'est l'action du consommateur, c'est la seule où il a du pouvoir maintenant. La politique, on voit ce qui se passe. Hein. Par contre, les consommateurs, je veux dire, une chute de 2% du chiffre d'affaires pour un industriel, c'est une catastrophe. Hein. Bon. Et par exemple, un des arguments du bio, c'est que le bio sauve les animaux, indépendamment de la santé humaine. Toutes les surfaces qui sont en bio sont des surfaces qui, par définition, deviendront riches en vie, hein, nécessairement, en vie du sol, mais aussi tout ce qui va, à condition, bien sûr, de garder les buissons, garder les arbres, etc., bien sûr. Mais souvent, ça va ensemble.
1: Ça va ensemble, oui. Mais... Je me demandais aussi si, à titre personnel, vous étiez friand vous-même de vulgarisation scientifique. Est-ce que vous consommez, pour votre loisir, des livres, documentaires vidéo, émissions en radio, différents médiums pour, voilà, pour toucher des sujets scientifiques, que ce soit les sciences naturelles ou d'autres d'ailleurs?
2: Oui, mais j'ai pas beaucoup le temps, en fait.
1: Bah, j'imagine, vu le temps que ça vous prend.
2: Non, vraiment, c'est un travail énorme, gigantesque. Et donc, j'ai pas beaucoup de temps pour faire autre chose, d'ailleurs.
1: Mais c'est vrai aussi que peut-être qu'il y a des sources autres, par exemple, que les publications papier. C'est vrai que maintenant, il y a les documentaires, il y a de plus en plus l'émergence des nouveaux médias. C'est vrai qu'on parle des chaînes vidéo comme YouTube, etc. Ouais, Est-ce que ça peut être pour vous des sources de documentation plus faciles à obtenir? Alors,
2: plus facile, pas toujours plus fiable.
1: Ouais,
2: mais ça, je vais pas faire d'attaque contre Internet, parce que je suis tout au contraire plein d'admiration. Et il y a des choses formidables sur Internet. J'ai horreur qu'on tape sur Internet, c'est quelque chose que je supporte pas.
1: Donc il y a de tout.
2: Mais il y a de tout, évidemment. Vous avez
1: y a
2: des choses, vous avez des choses, il y a à boire et à manger. Mais vous avez par exemple, des conférences fabuleuses. C'est quand même extraordinaire, ça, dans tous les domaines. Moi qui m'intéresse à l'histoire, il y a des conférences sur des sujets pointus qui sont passionnantes par des gens dont c'est le métier, alors là, qui sont vraiment très très fiables. Ça, c'est une richesse extraordinaire. Même des radios comme France Culture ne peuvent pas donner ça. Donc ça, c'est très bien. Mais je pense qu'il y a un grand avenir, ça. Hein, le YouTube, à condition qu'il ne continue pas sa politique de censure qui est effroyable et vraiment très inquiétante, c'est un outil formidable, parce que vous avez des gens qui, avec trois fois rien, vous avez des gens qui ont un vrai talent d'explication, de conteur, de pédagogie, hein, c'est ça la pédagogie, hein. Et donc on voit des petits chefs-d'œuvre sur YouTube, c'est vrai.
1: Il y a des choses très inventives, ouais, c'est vrai qu'il y a tout. Mais
2: il y a
1: comme
2: tout,
1: dit,
2: mais après il y a le triste frein, hein, parce que cette espèce de possibilité de recommander les émissions qui vous ont plu, ça fait que quand même les choses remarquables émergent. Enfin, en tout cas, je le suppose, hein, moi j'ai pas fait d'études là-dessus.
1: Bon, il y a du bien, il y a du moins bien sur YouTube. Mais du coup, est-ce que Internet, ça a modifié un peu votre manière de travailler sur la conception des magazines?
2: Ah oui, bien sûr, ça a révolutionné tout.
1: Pour trouver la documentation, j'imagine, surtout.
2: Ça n'a plus rien à voir, à tout point de vue. D'abord, l'accès aux documents scientifiques, aux travaux scientifiques, ça, de plus en plus, maintenant, ils sont sur Internet. C'était quand même une difficulté, quelque part, hein, quelquefois, de les trouver. Et puis alors, la photo. Sur les photos, c'est vraiment... Alors, si j'aborde un sujet, je vais éplucher pratiquement tout ce qui existe en photo. Et non seulement je les récupère, mais je les analyse une par une pour trouver celles qui seront vraiment qui vont illustrer. Je les décortique, je regarde tout ce qu'il y a, les détails, et je me fais des fiches pour pouvoir retrouver un bec ou une patte ou une plume.
1: Ou ouais.
2: Voilà. Et pour le moineau, j'ai été en chercher plus de 5000. Donc, ça, c'est une source que je n'aurais jamais eue autrefois. Dans les livres, il n'y avait pas ça. Parce qu'il y a énormément de mauvaises photos, bien sûr. Mais vous en avez des formidables. Et puis, même des photos qui ne sont pas d'une qualité, j'allais dire, artistique, mais qui, pour moi, sont épatantes. Parce que j'ai vraiment des éléments dont je suis affamé.
1: Puis elles vont montrer un comportement qui vous intéresse.
2: Voilà,
1: et
2: oui,
1: même
2: tout
1: si
2: à fait,
1: elles
2: bien
1: pas,
2: sûr, bien sûr.
1: Pas jolies, elles sont informatives, c'est ça qui compte. Toujours sur Internet, donc la Hulotte est toujours dans l'air du temps, parce que la Hulotte est sur Facebook, vous avez 60 000 abonnés sur la page, avec des gens qui suivent les actualités, et moi je me suis amusée, parce que dans le dernier numéro sur le moineau, dans une de vos illustrations, on le voit qu'il se désole, parce qu'il n'a pas plus de followers malgré ses tweets nourris. et je me demandais si vous regardiez un petit peu, enfin si ça attisait votre curiosité, les réseaux sociaux, les nouvelles façons de communiquer qui émergent, ou si c'était quelque chose que vous laissiez de côté. Est-ce que vous y intéressez un petit peu, voir comment ça fonctionne, voir même les interactions sur la page de l'Hulotte? Est-ce que des fois, vous allez voir un petit peu à quoi ça ressemble?
2: Oui et non, j'ai pas beaucoup le temps. Donc, mais oui, je tombe. Il y a tout, hein, y a le meilleur et le pire. Le grand danger, c'est que les gens sortent ce qui leur passe par la tête d'une façon irréfléchie. Hein, Blanche Gardin a dit des paroles définitives là-dessus. Et donc, ça c'est quand même un peu embêtant. Maintenant, non, c'est... Enfin, je sais pas, le problème, c'est l'addiction aux écrans, quand même.
1: Comme on disait, c'est vrai que les réseaux sociaux ont ce principe ouais, de rendre les gens addictifs, quoi.
2: Et puis surtout, on passe quand même un temps infini à brasser le vide, quand même. Parce que quand on va sur les forums, y a de tout aussi, hein, des forums très passionnants. Hein, des trucs comme insectes.org, il y a des forums pour des naturalistes qui sont géniaux.
1: Et qui sont sources...
2: qu'on n'aurait même pas imaginé il y a 20 ans, ça c'est formidable. Avec des tas de gens très pointus qui répondent, c'est formidable ça. Alors tout dépend de l'usage qu'on en fait, voilà. Si c'est ça, ben, c'est merveilleux. Et puis si c'est faire du bashing ou sortir tout ce qui vous passe par la tête
1: ça arrive
2: avec
1: aussi.
2: Des pensées quelconques, bon, c'est regrettable, mais ça a toujours existé aussi. Hein, bon.
1: C'est juste que c'est
2: ça remplace un peu le bistrot. Hein,
1: complètement. Bon, voilà. Alors ça,
2: faut pas idéaliser le passé, hein, parce que franchement, par contre, effectivement, le fait de passer ces journées entières sur les écrans, je vois avec mes petits-enfants, ça, c'est quand même un peu inquiétant.
1: Et tout est toujours question de, oui, de parcimonie, de mesure. Quoi.
2: On oppose le livre et Internet, mais les livres, il y a aussi des livres sans intérêt. Il y avait des... Je veux dire...
1: Il y en a toujours aujourd'hui.
2: Oui. Des livres qui sont abominables. Hein. Mein Kampf, c'est un livre. Hein.
1: Tout à fait.
2: Ah, il ne faut pas non plus idéaliser ce qu'il y avait autrefois.
1: Ce qu'il y avait avant. Non, mais complètement. Ouais. C'est vrai que je pense que il faut vraiment voir ça comme des approches complémentaires. Quoi. Ouais. Au final, ce sont des façons différentes.

0: avec les gens des muséums et qu'on renvoie, chaque fois que les gens disent qu'ils ont des frelons asiatiques,
1: Ils vous
0: on les
1: renvoient.
0: renvoie vers le muséum, puisque le muséum a un observatoire qui tient, comment dire, qui s'intéresse à tout ce qu'il peut y avoir de nouveau, bien que maintenant le frelon a envahi
1: Il est
0: l'essentiel de la
1: partout.
0: France, hein, quand
1: Oui,
0: même.
1: il est partout.
0: Voilà, mais c'est les sciences participatives, ça aussi, on parlait d'Internet, sans Internet, c'est impossible.
1: Et puis, ça prend une ampleur. C'est-à-dire qu'autrefois, on pouvait avoir des informations dans une commune. Là, tous les gens de France
0: Voilà, bien
1: peuvent
0: sûr,
1: donner de
0: oui.
1: leurs
0: Pour essayer
1: informations.
0: de l'immigration en direct, enfin, c'est des choses dont je rêvais quand j'avais 20 ans. Imaginez de suivre la migration des grues en direct. Et
1: Regarder dans les nids avec des webcams, ça
0: voilà,
1: c'est.
0: regarder dans les nids avec les web, ça c'est formidable.
1: Oui, on peut
0: Hein.
1: regarder tout.
0: L'appareil photo numérique, c'est merveilleux. Les
1: Plus avoir
0: gens
1: besoin de
0: envoient des tas
1: compter.
0: de photos extraordinaires, mais vraiment extraordinaires, qu'ils ont pris avec
1: Avec leur téléphone, des
0: leur
1: fois.
0: smartphone. C'est des choses prodigieuses. Hein.
1: Et qu'on ne soupçonnait pas il y a 15 ans.
0: On n'imaginait pas,
1: Ah oui.
0: on n'aurait même pas pu rêver de ça. Mais...
1: Donc, avec la Hulotte, il y a donc une boutique, parce que, outre les magazines, vous avez mis au point tout un système de classeurs, de tri, mais aussi quelques produits dérivés, quelques, qui restent très cohérents avec le contenu du magazine, papier à lettres, autosité, etc. Je voulais savoir si vous aviez envie de développer un peu ce pan-là de vos activités, ou si vraiment vous vouliez rester concentré sur le magazine qui était votre priorité, quoi qu'il arrive.
0: Complètement.
1: Le
0: Oui,
1: magazine avant tout.
0: on va, quand on lance un nouveau produit, il faut vraiment qu'il ait une utilité. Sinon, on ne le fait pas. Par exemple, la petite loupe. La petite loupe, pour moi, c'est aussi indispensable qu'une paire de jumelles pour un ornitho. Et ça peut changer, je dirais pas la vie, mais la façon de voir la
1: La
0: nature
1: perception
0: qu'on
1: qu'on
0: peut
1: pourrait
0: avoir.
1: avoir,
0: Bon.
1: oui.
0: Le petit snappy, l'attrape
1: J'en ai acheté
0: insecte.
1: trois, je crois.
0: Oui.
1: J'en ai acheté
0: Ça,
1: trois.
0: c'est. Voilà, c'est formidable. Les gens sont ravis parce que ça les ennuyait de taper les mouches. Voilà, on les relâche. On respecte la
1: Ça
0: vie.
1: permet
0: Bon,
1: d'attraper
0: voilà.
1: l'animal sans le blesser, de le remettre
0: Voilà, ou de
1: dehors, c'est.
0: l'observer,
1: Ah,
0: hein, parce que vous
1: complètement.
0: pouvez très facilement l'observer, marier à la petite loupe dont je parlais tout de suite. Bon, ça, pour moi, ce sont des produits, les nichoirs qui permettent, ou les mangeoires qui permettent de voir les oiseaux de près tout en les aidant. Bon, voilà, tout ça, c'est. Mais on ne va pas s'amuser à faire des objets
1: Qui n'ont pas de sens
0: qui n'ont pas
1: pour
0: de
1: vous.
0: sens.
1: Ouais.
0: Oui, qui n'ont pas de sens.
1: Et est-ce que vous envisagez ou est-ce que ça vous plairait de publier vos travaux sous d'autres formats, par exemple, pourquoi pas avec des éditeurs ou par exemple un recueil d'illustrations, parce que là, des images de la Hulotte, vous en avez produit quelques centaines, voire quelques milliers. Est-ce que c'est une idée qui vous tenterait ou est-ce que vous tenez vraiment à votre indépendance, coûte que
0: Ah oui, on tient
1: coûte?
0: à notre indépendance. Bon, après, bon, on n'est pas tous d'accord là-dessus. Mais non, on ne cherche pas à le faire parce qu'il y a aussi une chose, c'est que notre équilibre financier, il dépend aussi de la diffusion des numéros anciens. Donc, publier des bouquins, oui, pourquoi pas, enfin, je sais pas. Bon, on ne sait
1: On
0: pas
1: vous a
0: trop. En
1: déjà
0: fait,
1: démarché pour ça?
0: oui, bien sûr, on a eu des propositions d'à peu près tous les éditeurs.
1: Et vous avez dit non à chaque fois.
0: Oui.
1: Je trouve ça admirable. Vous menez votre barque là où
0: Mais
1: vous
0: on
1: avez
0: est
1: envie d'aller.
0: indépendant, si vous
1: Ouais.
0: voulez. Moi, j'ai pas un éditeur qui va me dire oh, faire un truc sur les araignées, je sais pas si c'est une bonne idée. Non, je fais un truc sur les araignées. Je dis, il y a des gens qui vont crier barque, hein, mais c'est tout. De toute façon, en plus, ils vont l'avoir. C'est parce que comme ça marche par
1: Par
0: abonnement,
1: abonnement, oui.
0: ils le reçoivent. Et puis, on a eu souvent des retours de courrier en disant, mais je ne m'intéressais pas du tout à ce genre de bête, mais j'ai lu ça, puis j'ai trouvé ça vraiment intéressant. Je n'en reviens pas moi-même de m'être intéressé à ça. Ça n'arriverait pas s'il n'y avait pas le système des abonnés, parce que dans une librairie, ils n'auraient jamais acheté ça.
1: Ah, c'est vrai que j'avais pas pensé à ça avec le système d'abonnement. Au final, on ne sait pas de quel animal ou quelle plante vous avez
0: Absolument. Et
1: traité,
0: alors,
1: donc on l'a
0: les gens tiennent
1: forcément.
0: absolument à ce qu'on ne donne pas à l'avance les sujets qu'on va traiter. Ils veulent avoir la
1: La
0: surprise.
1: surprise.
0: Ça, on a vraiment une masse de courriers considérable là-dessus.
1: Ils
0: Ils
1: tiennent à
0: tiennent à
1: garder
0: avoir la surprise. Voilà.
1: le mystère.
0: Le numéro qui tombe et on ne sait pas de quoi il va parler.
1: Et en tout cas, vous tenez bien vos promesses, parce que c'est vrai que ça reste toujours un secret bien gardé. La Hulotte fêtera, si je ne me trompe pas, en 2022, ses 50 ans d'existence.
0: Oui.
1: On l'a dit, hein, il y a des générations de gens qui ont grandi avec, c'est devenu une référence, hein, même au sein de scientifiques chevronnés. J'aimerais savoir si vous aimeriez poursuivre l'aventure aussi longtemps que vous avez envie de le faire, ou est-ce que vous songez, à un moment donné, si ça demande trop de travail, si vous avez envie de prendre la distance, de pourquoi pas le confier à des repreneurs pour la suite, ou vraiment l'idée c'est de, tant que vous avez envie, vous le faites et advienne que pourra.
0: Oui, je crois que c'est ce que je vais faire. Oui. D'abord, je m'ennuierais de ne pas le faire. Je pense que je mourrais vite. Maintenant, la nature m'arrêtera forcément. Hein.

0: personne n'est éternel.
1: Après, tant que vous avez la force et l'envie, c'est ça.
0: Voilà, pour l'instant, c'est le cas. J'ai pas de problème particulier qui m'empêche de continuer. Je continuerai. Maintenant, si je m'aperçois que c'est en train de décliner fortement et qu'il vaut mieux s'arrêter tout de suite, je le ferai.
1: Mais est-ce que vous songeriez, si par exemple vous mettez en accord avec un ou des gens qui prendraient votre suite, est-ce que c'est quelque chose que vous envisageriez ou...
0: La question ne s'est pas posée, je suis ni pour ni contre, je ne sais pas, je n'ai pas réfléchi à ça en fait, parce que de toute façon, la question ne se pose pas
1: vraiment.
0: Je ne sais pas. On ne sait pas ce que l'avenir réservera. J'ai jamais tellement fait de plans. J'en ai jamais fait, en fait. Les choses se sont faites un peu, voilà, parce qu'elles devaient se faire. Et j'ai jamais eu de plan en me disant, je vais faire ça, et puis après
1: et puis,
0: ça,
1: dans deux ans,
0: et dans cinq ans, je ferai ça. Non, pas du tout.
1: Et ça a très bien marché. Donc, il n'y avait pas de raison de s'en faire. Et du coup, comme vous le disiez, c'est quelque chose de très chronophage, qui vous demande beaucoup d'énergie. Est-ce que malgré tout, donc... presque 50 ans après, vous avez toujours autant de plaisir, vous découvrez toujours autant de choses, et ce plaisir voilà, d'apprendre, de transmettre, est-ce qu'il est toujours aussi présent ?
0: Écoutez, je vous dirais que s'il n'était plus là, j'arrêterais. J'ai besoin de... Non, bien sûr. C'est vraiment la chose qui me passionne. Et pour l'instant, c'est pas ce qu'il en sera dans les années qui viennent, mais pour l'instant, non, j'ai aucun ennui, et j'ai toujours le même plaisir à le faire.
1: Et vous ne ressentez aucune pression ? Pour continuer la publication, parce qu'on pourrait se dire, quand même, tous ces abonnés qui attendent leur numéro, est-ce que des fois, ça vous met pas un peu le stress de se dire, ah, il faut finir le numéro dans les temps, etc.
0: Non, je me pose pas cette question-là, parce que ce qui est important pour moi, c'est que le numéro soit nickel. Voilà, ne pas laisser de problèmes, de trucs pas bien terminés, de trucs pas bien vérifiés, etc. Donc il faut qu'il soit le mieux possible. Ce qui ne veut pas dire que c'est parfait, hein, bien sûr, mais
1: qu'il soit, ouais.
0: Voilà, c'est ça qui compte. Après, le retard, il y a peu de gens qui râlent en disant si, il y en a, ils disent est-ce que le numéro ne serait pas paru parce que j'ai toujours pas reçu, est-ce que c'est normal ? Bon, ça, il y a beaucoup quand la sortie est tarde à venir, on a ce genre de. Mais non, les gens, on a quand même des lecteurs formidables, très sympas,
1: qui vous suivent depuis longtemps, bien souvent,
0: ouais, très patients, voilà. Non, c'est quand même une aventure merveilleuse sur ce plan-là, parce que, aussi bien que les scientifiques et que les lecteurs, c'est un vrai plaisir.
1: Plaisir partagé. Un grand merci à Pierre Dehomme pour son accueil chaleureux et pour ses nombreuses confidences. Et joyeux anniversaire à La Hulotte, le journal le plus lu dans les terriers qui fête cette année ses 50 ans d'existence. Bravo et vivement la suite. On finit comme d'habitude par quelques conseils lecture.

Outre le magazine La Hulotte, dont le numéro 112 vient de paraître, que je vous recommande chaudement, j'aimerais pour conclure cette émission vous proposer quelques lectures complémentaires. Cette chronique sur les animaux à la longévité impressionnante a été en partie inspirée par le sublime album documentaire intitulé « Éternité, demain, tous immortels », écrit par Philippe Nesman et superbement illustré par Léonard Dupont. Il est paru aux éditions de La Martinière Jeunesse. Ce beau et grand album de 92 pages aborde les grandes questions qui tournent autour de l'immortalité. Qu'est-ce que le temps? Comment définir le vivant? Mais aussi parler de disparition des espèces, des extinctions ou des causes du vieillissement. L'auteur nous présente également des mythes qui parlent d'immortalité autour du globe, des religions et de leurs croyances sur ce qui se passe après être passé de l'autre côté. Il évoque aussi bien les momies de l'Égypte antique que le transhumanisme de demain. Autant de sujets passionnants que l'on picore page après page à travers des textes courts et vivants. Les grandes illustrations de Léonard Dupont, colorées dans des dégradés de bleu et orange, mon combo couleur préférée, subliment le tout. L'ouvrage est un régal qui traite de sujets rarement abordés dans un album à destination de la jeunesse. Je vous le recommande chaudement. Quand l'on évoque les journaux naturalistes, outre La Hulotte et Espèces que je vous ai présenté dans le numéro précédent de cette émission, on pense souvent à La Salamandre. Ce magazine a été fondé en octobre 1983 par Julien Perrault, un jeune garçon suisse passionné de nature, alors qu'il n'était âgé que de 11 ans. Il en est toujours le rédacteur en chef aujourd'hui, et outre le magazine, qui se décline aujourd'hui en trois formats, il est aussi à l'origine des Minutes Nature, des formats courts vidéo sur YouTube, un festival éponyme qui a lieu chaque année en Suisse, et l'édition d'ouvrages et de films naturalistes. Le magazine principal, qui sort tous les deux mois, est le plus ancien, totalise 267 numéros et s'adresse majoritairement aux adultes. On y trouve un dossier central, souvent consacré à une espèce animale, végétale ou mycologique. Le dernier numéro traite des corbeaux, et on les en remercie. Et d'autres rubriques comme Grand Angle, qui met en avant le travail de photographes animaliers, ou Tous dehors, qui pousse les lecteurs à sortir, à observer la nature en extérieur. Le magazine, et c'est là une de ses grandes forces à mon avis, laisse une grande place aux illustrations, photos et dessins naturalistes. Deux variantes du magazine ont vu le jour depuis, la Salamandre Junior et la Petite Salamandre, qui s'adressent aux plus jeunes, de 8 à 12 ans et aux moins de 7 ans respectivement. Les trois magazines sont disponibles sur abonnement, mais aussi en kiosque. La Hulotte peut être fière d'elle, elle a fait des petits. Et c'est déjà la fin de notre émission. Un très grand merci à Thomas Delafosse, à la technique, à toute l'équipe de Campus FM, et merci à toutes et à tous d'avoir été au rendez-vous. Pour plus d'informations, n'hésitez pas à me suivre sur internet via le site lenidepie.com. Je vous dis à bientôt pour de nouvelles aventures animalières et d'ici là, gardez à la pêche.

Un débile m'a dit que le travail rendait libre. J'ai répondu que c'est ce qui est écrit à l'entrée d'Auschwitz. C'est facile à dire quand on a le nez dans les livres. Le génie prend du plaisir avec le travail selon Nietzsche. Ça c'est bien l'idée d'un gars qui a jamais eu à nettoyer des chiottes. Le travail

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Ce que je peux vous donner, en tout cas, c'est généralement, c'est un avertissement. J'ai peut-être du culot de faire ça, je suis obligé de le faire comme ça parce que je dois faire vite. Ce que je peux vous dire, c'est que la jeunesse se désespère, elle est profondément désespérée parce qu'elle n'a plus d'appui, elle ne croit plus en la politique française. Et moi, je pense qu'elle a, en règle générale, en résumant un peu, bien raison. Ce que

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0: Très belle mission. Très agréable.
1: Thank you.

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Au menu cet après-midi, un voyage autour du monde, à l'occasion de la Womex 18, la plus grande expo de musique du monde, qui se déroulait à Las Palmas de Gran Canaria, au large du sud Maroc. Son spectre va du plus traditionnel au nouvel underground mondial. Elle englobe les cultures folk, locales et diasporiques, et les sons urbains et électroniques du monde, ainsi que tous les métissages possibles. Le jazz et le classique sont les bienvenus. Commençons notre pérégrination à Mumbai, en Inde.

Le son de l'univers par Vivek Rajagopalan avec MC Mawali et MC Todd Fodd. Dans son projet Ad Home, le maestro du tambour Mridangam, Vivek Rajagopalan, crée un nouveau genre de hip-hop en utilisant le langage rythmique des percussions vocales de la tradition carnatique comme base pour la poésie du rap. Le projet est né d'une série de sessions d'enseignements informels dans un parc où il a rencontré les rappeurs MC Malawi et DJ Todd Fodd, qui font partie de la scène rap florissante de Mumbai. Le projet Ad Home conserve l'ethnicité du son audacieuse et intacte. En route pour la patrie de Noé,

C'était un air de mariage par Noreir Kartashian et Menua. Noreir Kartashian est mondialement considéré comme l'un des meilleurs joueurs d'instruments avant arméniens. Maître des flûtes, clarinettes, cornemuses et hautbois, il a parcouru le monde sous son propre nom avec des artistes tels que Tigran Amasyan ou encore l'Arménian Navy Band. En 2015, il fonde Menua avec 5 jeunes musiciens talentueux. Les compositions de Noreir Kartashian sont de délicates évocations de la musique rurale arménienne avec des références intemporelles à la terre, empreintes de beauté et de chaleur. Allons danser la mazurka en Pologne. 1, 2, 3, 2, 1.

C'était une mazurka par Hotbox No. Le groupe, fondé en 2014, est composé de musiciens expérimentés de Lodz qui jouent différents genres, de la musique improvisée au rock alternatif, en passant par la musique traditionnelle polonaise. Le dénominateur commun de ses membres s'avère être la musique de la région d'Opoczno. En essayant de garder le son le plus brut et le plus original possible, tout en creusant ses propres racines, Opoczno combine l'improvisation avec la spontanéité du jeu traditionnel. En route maintenant pour l'Asie mineure avec l'artiste turc Gayesu Akiyol, qui se distingue dans cette scène stambouliote qui combat le conservatisme culturel par une créativité débordante. Chanteuse, compositrice, musicienne et désormais productrice, l'artiste distille sa poésie militante dans une fusion savante du son psyché-rock des années 60 et 70, de ballades traditionnelles anatoliennes et de rythmes futuristes. Gayesu Akiyol défend et célèbre la nature émancipatrice des actes rebelles, à un moment où la conjoncture politique considère la majeure partie de la société comme une masse nuisible qui doit être contrôlée. Une poésie libératrice que l'artiste chante avec fureur ou sensualité, laissant les mélodies anatoliennes ou les envolées de cuivre adoucir son discours rock révolutionnaire et viscéral. On écoute la pierre dans notre cœur.

Samia, par The Turbans. Ce collectif méditerranéen venant de Turquie, de Bulgarie, d'Israël, d'Iran, d'Espagne, de Grèce, est un puissant remède contre l'amorosité. The Turbans nous transporte dans un nouveau monde empreint de tradition, une musique folk du XXIe siècle qui nous fait voyager des contrées orientales de la Méditerranée aux méandres des Balkans. Ils ne s'interdisent rien, infusent d'anciennes mélodies puisées au gré de leur voyage et concoctent une potion groovy et diablement festive. En route pour la Thrace, entre mer Égée et mer Noire,

Des chants de Noël par Evrytiki Zygia, un groupe originaire de Thrace. Situé aux confins des frontières grecques, bulgares et turques, leur région est un lieu historique de brassage de populations et de cultures. L'objectif du groupe est de préserver la tradition thrace tout en la faisant évoluer. Flûte cavale, tambour d'avul, cornemuse et lyre sont accompagnés d'un synthé moog qui accentue l'aspect psyché de leur musique tout en lui conférant un son unique. Continuons notre route avec le Kronos Quartet de San Francisco, sans doute le quatuor à cordes le plus aventurier en matière de répertoire. À travers plus de 60 enregistrements en studio et d'innombrables performances dans le monde, le Kronos Quartet emmène deux violons, alto et violoncelle, vers des horizons totalement nouveaux. Il a acquis une renommée mondiale, non seulement pour son voyage de la musique minimale et de la composition contemporaine au jazz et pour ses collaborations avec des pop stars emblématiques et des artistes avant-gardistes tels que Laurie Anderson, mais aussi pour son travail avec le compositeur azéri Fangris Alizadeh, la joueuse chinoise de luth pipa Yu Man, le compositeur et joueur de bandoneon argentin Astor Piazzolla, la chanteuse indienne Asha Bhosle et le trio malien Dakali. Leur musique célèbre l'ouverture, la curiosité et le dialogue interculturel, ce qui leur a valu le Womex 18 Artist Award. On l'écoute avec le trio Dakali, héritier de la tradition des griots mandingues.

âmes africaines, par Gis-Gis Boubès. En créant le trio en 2016, le Sénégalais Marasek, porteur de l'héritage du rythme traditionnel sabar, son compagnon percussionniste Babacar Diop et le beatmaker français Stéphane Constantini désiraient dans leurs rêves les plus fous réussir un pari, créer une nouvelle vision, donner à l'un des styles les plus mystiques de la teranga une nouvelle vie. C'est désormais chose faite avec leur riche sauce électro-sabar, mix de percussions rituelles, de mbalach et de rythmes urbains, trap, dubstep, UK garage, drum and bass, afrobass ou encore kuduro. Traversons l'Atlantique, cap sur la mer des Caraïbes,

C'était le Garifuna Collective. C'est sur scène que la savante mixture aux groupes contagieux et aux cœurs enivrants de The Garifuna Collective se révèle. Elle véhicule les valeurs du précieux héritage de la culture Garifuna. Ce peuple afro-amérindien, minorité ethnique dispersée entre le Nicaragua, le Belize, le Honduras et le Guatemala, est né du métissage entre les Noirs marrons et les populations originelles. Leur culture s'inscrit désormais au rang de chef-d'œuvre du patrimoine oral et immatériel de l'humanité par l'UNESCO depuis 2001. Descendons maintenant vers le pays du Sacré-Cœur avec Frente Cumbiero, l'un des plus grands représentants de l'exploration de la cumbia. Dirigé par l'auteur-compositeur et producteur colombien Mario Galeano Toro, également membre fondateur d'Onda Tropica et de Los Piranhas, Frente Cumbiero est reconnu comme le fer de lance du mouvement Nueva Cumbia. Les dialogues de synthèse analogique et de boîtes à rythme, avec l'euphonium, le saxophone, la clarinette et les percussions en repoussent les limites. Le voici avec l'un des pionniers du dub, Mad Professor, dans une cumbia au parfum éthiopien.

Une cumbia brésilienne par La Dama, quatre femmes du Brésil, de Colombie, du Venezuela et des États-Unis, qui utilisent leur alliance panaméricaine comme point de départ d'une aventure. Musiciennes et pédagogues, elles réinventent une manière de jouer et de communiquer qui fait fi des frontières et tient sa force de leurs histoires individuelles. Leur musique réimagine des styles régionaux tels que la cumbia, le maracatu, la onda nueva ou le joropo, sans chercher ni l'authenticité ni une fusion révolutionnaire. Toutes quatre sont virtuoses d'instruments ancrés dans de très fortes traditions régionales, mais toutes privilégient le plaisir de jouer et les compositions personnelles. Restons au Brésil, en route pour la ville du

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1: Lave par Liniker et Oscar Amelos. À 24 ans, Liniker, artiste noire et transgenre, est la nouvelle sensation soul d'Araraquara, une ville touristique proche de São Paulo. Son groupe, Liniker et Oscar Amelos, envoûte les foules avec ses morceaux influencés par la samba, les rythmes syncopés issus des cortèges de carnaval et les styles caraïbes. Comme si Ella Fitzgerald ou Nina Simone s'étaient plongées dans les sonorités latines. Liniker cite volontiers ses divas lorsqu'elle aborde ses influences. En tant qu'artiste noire et transgenre vivant au Brésil, Liniker est exposée à la violence. Alors, elle continue à se produire sur scène pour résister et exister. Vous retrouverez le détail de la playlist en suivant les liens sur c-lab.fr. Je vous donne rendez-vous dimanche prochain à 14h.
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une focus de Platin, libéré Platin, en direct des Fleurs, grosse force, grosse dédicace à choisir. Vous écoutez Jeune Marty volume 1.

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5: 8 mars 2026. Une nouvelle journée de lutte pour les droits des femmes et des minorités de genre se profile. On y est. Encore un 8 mars. Tout passe si vite. Si seulement nos droits pouvaient être reconnus aussi rapidement que file le temps. Si seulement. À nous de continuer le combat, chacune à sa manière, chacune avec ses bagages, son histoire, ses pouvoirs. Une chose est sûre, autour de cette table, mais vous également du côté du poste, n'est-ce pas ? Nous serons heureuses le jour où ces mots, lutte, combat, armes, n'existeront plus dans notre quotidien. Aujourd'hui, oui, c'est autre chose qui nous lie, nous relie, le désir de paix, de quiétude, l'envie qu'on nous laisse tranquille avec notre féminité, avec ses injonctions et tout le toutim. C'est aussi l'amitié, l'écoute, la présence. Je dirais même, notre lien, c'est avant tout notre soif de liberté portée en notre sein. Vous l'avez compris, cette interview ne sera pas tout à fait comme d'habitude. Le « nous » englobe 3 personnes dans le studio. 2 invités à mes côtés. Je les accueille avec un plaisir immense. Bienvenue à vous, Carole et Patricia, et merci pour votre présence.
6: Bonjour, merci, bienvenue.
7: Bonjour.
5: Tout d'abord, pour nos auditeurs et nos auditrices, pouvez-vous nous dire en quelques mots qui sont Carole et Patricia ?
6: Alors, je vais commencer par moi, Carole. Donc, je suis mon papillon. Oui, je vais dire un truc que j'ai dit hier, c'est que mon cerveau est papillon. Voilà.
5: Parfait.
7: Moi, je suis Patricia et je suis une femme, une maman, j'ai été une épouse et une amie.
5: Alors, juste avant de rentrer dans le vif du sujet, une petite explication s'impose. D'habitude, le concept de l'émission veut que nous n'abordions qu'une seule histoire de vie à travers une photo et une chanson choisie par l'invité du jour, puis choisie par moi. Cette fois-ci, pour la spéciale 8 mars, et comme j'ai 2 invités, il n'y a pas de choix de ma part, mais seulement les leurs. Petit défi supplémentaire aujourd'hui. Carole a choisi pour Patricia et Patricia pour Carole. Tout ça dans le plus grand des secrets. Ouvrons tout de suite la première malle mystérieuse. Carole, je te montre la photo que Patricia a choisie pour toi. Donc il y a la première, mais la vraie photo, c'est celle-là. Donc la photo. Et je vais d'abord te demander, évidemment après que tu l'aies observée, te demander de la décrire le plus précisément possible afin que les auditeuristes puissent l'imaginer au mieux. En parlant des plans, des couleurs, des détails, ce qui te semble important.
6: Eh bien, ça me fait penser à L'Enfant Soldat, une chanson que j'ai écrite pour... voilà, parce que je suis artiste, j'ai pas dit ça. Oui, mon cerveau est papillon. Il vogue sur les vagues de ma folie. Et donc, du coup, je vois donc, tous ces fusils qui ne sont pas des vrais fusils parce qu'on voit le truc rouge au bout où c'est des fléchettes. Et puis, comme des jouets, donc, et à l'intérieur, des peluches, je crois. J'ai pas mis mes lunettes, mais il y a plein de choses. Oui, c'est des peluches emmagasinées dans cette voiture un peu vintage, je sais même pas, une Simca noire, avec des roues qui ressemblent aussi aux jouets qu'on peut trouver dans les pour les enfants. A priori, ouais, ça pourrait être cette petite pensée de l'enfant soldat que je chante. Et je trouve bien imagé d'ailleurs. Les fusils, ils sont tous vers l'arrière. Et la voiture, elle avance vers l'avant avec toutes les peluches.
5: Et qu'est-ce qu'elle évoque pour toi alors ?

0: Toi, mis à part l'idée que tu imagines de que pourquoi Patricia l'a choisi? Parce que là, je pense que tu étais dans l'idée de réfléchir à pourquoi elle l'avait choisi pour toi, peut-être.
1: Ouais.
0: Et alors, toi, pour toi, là, quand tu la découvres, pour la première fois, donc, c'est ça?
1: Oui. Ah oui, c'est la première
0: Ouais.
1: fois que je vois cette photo.
0: Et est-ce qu'elle évoque, qu'est-ce qu'elle t'évoque?
1: Bah, la naïveté un peu, parce que en même temps, tout ce qui est là est joué. Et du coup, que ce soit les faux fusils, les peluches, la voiture. C'est comme une naïveté d'aligner des fusils comme ça vers soi-même, d'ailleurs, parce que t'en as qui sont sur le capot, plein de fusils sur le capot et qui sont dirigés vers les peluches, donc vers le conducteur, vers les habitants de la voiture. Et tout est vers l'arrière, en fait. C'est comme si ça devait être derrière et pas devant. Parce que, en principe, un tank, le canon, il est dirigé vers l'avant,
0: Ah oui, c'est vrai.
1: et là, tout est vers l'arrière. C'est marrant.
0: Et ça te fait ressentir une émotion particulière ou pas?
1: Je vois une ironie dedans, en fait, tout simplement.
0: Est-ce que, à ton avis, ça raconte quelque chose de soit dans ton histoire, soit de toi ou de tes convictions ou... Est-ce que ça te fait penser à bah, peut-être à ta chanson, justement. Peut-être que tu peux nous parler de cette
1: Bah oui, moi,
0: chanson
1: ça
0: et
1: m'a fait.
0: pourquoi tu l'as écrite.
1: Ça m'a fait penser à la chanson directement. Justement, cette naïveté, et puis on me dit toujours que j'ai ce côté naïf en chantant cette chanson, parce que je fais un peu le clown dedans, donc sur un sujet grave. Et voilà, parce que j'avais vu un film sur les enfants soldats, je ne me rappelle plus le nom. Et ça m'a beaucoup touchée parce que j'adore les enfants. Voilà, et puis après, j'ai rencontré plusieurs jeunes qui ont subi le fait d'aller à la guerre. Voilà, tuer les parents, faut tuer ses parents, tout ça. Après, il y a un livre aussi que j'ai lu, je ne sais plus comment il s'appelle, que j'ai adoré aussi sur ce côté, justement, c'est un enfant qui part et c'est plein d'humour, où on le force à faire la guerre, à tuer ses parents et tout ça aussi. Et souvent, c'est cette même histoire. Et donc, quand j'ai écrit la chanson, j'ai dit c'est pour ça que je fais le clown à la fin. Parce qu'on est tous. On est tous de quelqu'un. Et ce quelqu'un, bah, c'est maman. Ou papa. Bah, maman, à l'origine.
0: On peut le dire, on peut le dire, on peut le dire.
1: En plus, c'est la journée des femmes. Bon, quand même.
0: Les mamans.
1: C'est bon. Et ouais, on a tous une maman. D'ailleurs, les mamans, pour moi, c'est tout le monde, en fait. C'est tous ceux, celles qui nous donnent de quoi nous élever, en fait. Voilà, donc je reviens à ça. On a tous une maman et je comprends pas pourquoi les adultes vont voir des enfants et les forcent à faire des choses innommables qui détruisent les enfants. Donc là, c'est la guerre, mais il y a la pédocriminalité aussi. D'ailleurs, j'ai des chansons là-dessus aussi. Bref, ce n'est pas le sujet.
0: Bon, si,
1: Nous,
0: on a le
1: mais
0: droit de parler de ce qu'on veut.
1: nous sommes en amis, en amis, en amis. On va pas commencer. Donc voilà. Et moi, pour moi, élever les enfants, c'est les porter vers le haut. Si on arrive à élever, si les enfants sont tous portés vers le haut, forcément, il n'y aura pas tous ces trucs. Parce que les enfants qui sont amenés à faire des choses, ils ont un traumatisme et c'est parfois le traumatisme qui les fait faire des choses
0: Un peu similaire ou
1: innommables ou pires, mais pas que. Il
0: oui.
1: faut pas. Parce que. Il y a des gens qui subissent ce traumatisme. Bref.
0: Oui, qui non mais qui prennent le contre-pied justement.
1: Ouais.
0: Oui. C'est important de le dire.
1: Et qui justement, le contraire, ont l'amour et la joie. Voilà, ce que l'enfant ça m'évoque, hein, j'ai beaucoup parlé là-haut.
0: Ce cliché représente l'œuvre de l'artiste portugaise Joana Vasconcelos, qui s'appelle Voiture, tout simplement, sur une carte postale, qui appartient très certainement à Patricia. Si on regarde bien la photo, on devine un bout de sa table en bois. La carte postale a une pliure d'ailleurs, marque du temps qui est passé. On sait, grâce à l'envers de la carte, qu'il s'agit d'une expo d'Inardès de 2011. Et à mon avis, cette expo, elle l'a marquée à l'époque. Cette voiture, comme tu l'as dit, elle déborde un peu de tendresse avec toutes ses peluches et ses jouets à l'intérieur, mais la carrosserie n'est faite que de fusils. Pour moi, le contraste, je le trouve hyper violent. J'ai moins vu l'ironie que toi. Moi, je trouve vraiment ce contraste hyper violent. Et comme si l'artiste avait voulu nous montrer que toujours dans une guerre, et là, on se rejoint, les enfants sont les premières victimes. Pour moi, je pense que moi aussi, que c'est pour ça que Patricia l'a choisi. Donc, a priori, on est d'accord.
1: Et puis, vers l'arrière, là.
0: Et ça, je n'avais pas vu. Et j'aime bien ton idée de dire que ça va derrière et que nous, on doit continuer, ou les enfants doivent continuer à avancer. Moi, je propose qu'on lui demande.
1: Oui.
0: Alors, Patricia, dis-nous tout.
2: Ben, bingo. Vous avez gagné. Le droit de revenir. Oui, donc c'est effectivement une photo, une carte postale que j'avais achetée lors d'une expo à Dinard. Et j'ai vu cette installation lors d'une expo. Et effectivement, bah, c'est quand même assez troublant, dans le sens où, oui, ça parle des enfants qui font la guerre, des enfants à qui on met des armes dans les mains alors qu'ils devraient jouer aux peluches. Comme c'est, enfin, pour moi aussi, cette photo, elle indique le contraste et la violence de la situation des enfants qui font la guerre. Je n'avais pas vu les armes tourner dans le sens inverse, parce que je n'ai pas le cerveau papillon, moi, mais, mais ça peut être intéressant, parce qu'en plus, ça propulse. Comme les canons sont derrière, donc ça peut être comme une fusée un peu, et ça propulse.
0: Et ça raconte autre chose, du coup, comme quoi une œuvre d'art, on peut l'interpréter vraiment de 10 000 façons.
2: Oui, ouais, c'est intéressant.
1: On va demander à l'artiste, elle-même. Ouais.
2: Mais bon, voilà, moi j'y voyais effectivement cette dénonciation et cette alerter, enfin, comme souvent fait l'art, sur faire réagir sur des choses de la vie. Et donc, oui, cette photo est choisie en lien avec ta chanson, Carole, qui m'émeut, moi, à chaque fois beaucoup, parce que j'ai les larmes qui viennent quand tu la chantes, surtout que tu l'interprètes vraiment, comme tu l'as dit, de manière très... Tu nous fais sauter du coq à l'âne, hein, vraiment. Moi, je passe des larmes au rire, en même temps, presque. Enfin, oui, mais pas presque, d'ailleurs. Et donc, voilà. En cherchant chez moi, j'ai pensé à ça, et encore, la dernière fois que je t'ai entendu la chanter, c'est il n'y a pas si longtemps. J'ai été très très touchée encore par cette chanson. C'est vraiment une chanson, parce que moi aussi j'aime les enfants, et puis c'est tellement difficile de se dire que des enfants sont armés et font la guerre, la folie des grands,
0: même des hommes, j'ai envie de dire. Parce que tu parlais des mamans, et en fait la plupart du temps c'est pas les mamans qui mettent les armes.
2: Non, les mamans même désarment souvent.
0: Oui.
2: Plutôt. On aura l'occasion d'en reparler tout à l'heure.
1: Oh, tout à fait.
0: Vous êtes bien dans l'étrange beauté du quotidien. Nous sommes toujours avec Carole et nous allons maintenant découvrir le deuxième choix de Patricia.

0: C'était Farafina Musso, morceau de 2024, écrit et interprété par l'artiste Loubiana, ici en duo avec Gaël Faye. Il a d'ailleurs participé à l'écriture des paroles avec la chanteuse. Je découvre la très belle voix de Loubiana, si connectée à celle de Gaël Faye. Quelle est ta première émotion à l'écoute de cette chanson ?
1: Oh, excusez-moi, j'avance un petit peu mon siège avant de parler. Hop, voilà.
0: Elle a dansé, c'est pour ça.
1: J'ai pas pu m'empêcher.
0: Normal, normal.
1: Alors, je connais donc le Loubiana, Farafina Musso, tout ça. Et je savais pas qu'elle avait fait un feat avec Gaël Faye. Ce que ça m'évoque,
0: L'envie de danser.
1: Oui, voilà, j'ai dansé.
0: Et en émotion, plutôt.
1: Moi, j'adore Gaël Faye. J'aime bien son écriture. Après, j'ai pas écouté tout ce qu'il fait. J'ai plutôt lu. Peut-être que ça me plaît plus même de le lire que de l'écouter. Après, chacun son.
0: Je l'ai découvert par l'écriture aussi, moi.
1: Ce qui est intéressant, bon. Après, est-ce que c'est moi qui le pense ou pas, mais c'est Loubiana, en fait, elle joue de la kora, donc c'est un instrument africain à cordes qui s'apparente à la harpe un peu et qui est joué pour la plupart par des hommes. Et elle en joue. Et donc c'est Toumani Diabaté, je crois, qui lui a donné le truc de jouer. Mais il faut savoir que cet instrument, ça vient de plus loin et que c'est la femme qui l'a créé. Voilà, c'est un petit pick-up.
0: Et alors moi, je voulais évoquer avec toi, j'ai vu trois thèmes essentiels dans cette chanson que moi, je ne connaissais pas, même si j'adore Gaël Faye aussi, mais je ne connaissais pas Loubiana. Pour moi, il y a la maternité, la sororité et l'Afrique. Et j'ai l'impression que c'est quand même trois piliers de ta vie, même si je pense que toi, sororité, c'est aussi fraternité. Est-ce
1: Alors,
0: que je me trompe
1: en ce qui concerne les artistes, on est tous les trois métis. Enfin, ils sont tous les deux métis et moi aussi, du coup. Que je suis artiste aussi, mais à côté. Et... Et donc, du coup, il y a effectivement un côté de moi qui vient de mes ancêtres, hein, puisque j'ai été adoptée, j'ai grandi en France. J'ai des ancêtres qui sont venus me parler. Une grand-mère qui est venue me parler, me donner tout ce que j'ai, peut-être. Enfin, c'est comme ça que je le vois, moi, hein. Non, je ne suis pas folle. Mais voilà, et donc du coup, c'est ce côté africain qui ressort dans tout ce que je fais, dans ma vie même. Voilà, j'ai aidé beaucoup les gens qui viennent de là-bas. J'y suis allée aussi. Je fais de la danse aussi, j'enseigne la danse afro. Voilà, tout ça. Donc oui. Et puis, entre sororité et fraternité, pour moi, je n'aime pas mettre les cases. Mm. Et donc, du coup, c'est dommage, j'ai pas le mot, là. Il y a un mot qui existe pour dire tout le monde.
2: Adelphité.
0: Adelphité, oui, c'est Adelphité. Ce que j'allais dire.
1: Merci.
0: Adelphité.
1: Parce que sororité, ça concerne que les femmes. Fraternité, ça concerne que les hommes. Et moi, c'est tout le monde, en fait.
0: Oui, c'est pour ça que je te disais...
1: Amour.
0: Là, j'ai mis sororité parce que c'est une chanson qui parle quand même des femmes.
1: Oui.
0: Mais, te connaissant un peu, j'ai mis oui, bon, je sais que toi, c'est fraternité parce que pour toi, c'est tout le monde. Et effectivement, sur le moment, je n'ai pas pensé au mot Adelphité.
1: Mmh. Et c'est, de toute façon, Gaël Faye est là pour parler avec elle aussi. Et pour moi, c'est, si on n'est pas ensemble, en fait, on se fait la guerre aussi, comme sur la photo.
0: Et maternité ?
1: Maternité, oui, parce qu'il parle de fille. Moi, j'ai une fille. Et c'est la plus belle chose que j'ai pu avoir de ma vie.
0: Donc trois piliers, on peut le dire.
1: Oui.
0: Même si c'est plutôt adelphité que sororité.
1: Oui.
0: On peut dire que cette chanson, c'est quand même trois gros piliers de ta vie.
1: Oui.
0: Et alors, à ton avis, comme tout à l'heure, pourquoi Patricia l'a choisie ?
1: Ouais, c'est vrai, ça aurait pu être plus court, ma réponse.
0: Ah non, mais on a le temps.
1: Ah oui, d'accord.
0: Non, on a le temps, t'inquiète pas.
1: Patricia, bah, peut-être par rapport à ce que j'ai dit tout à l'heure, c'est que ce sont des métisses, et je le suis aussi, qu'il y a l'instrument africain, et j'utilise des instruments africains, et que aussi, bah, je suis une femme qui fait de la musique. Voilà, et puis aussi l'amour, l'amour qui est sous-entendu dans cette chanson.
0: Oui, c'est vrai que j'en ai pas parlé, mais c'est hyper fort. C'est en filigrane plus, mais c'est hyper fort. Mmh. Alors, est-ce qu'elle a vu juste Carole ?
2: Oui, complètement. Oui, vous avez tout dit en fait, à vous deux. Alors par contre, je suis contente, j'ai appris un terme, adelphité.
0: Adelphité.
2: Adelph, ah oui, parce que
1: Adolphe, oh. Laissons-le loin.
0: Ouais, lui, il n'existe pas.
2: Adelph, mais alors ouais. C'est quoi l'étymologie ?
0: Ah là, elle va nous le dire, Cess.
3: C'est juste que c'est un mot qui vient d'une racine grecque et à l'époque, c'était des enfants. On ne distinguait pas nécessairement avant un certain stade si c'était des petits garçons ou des petites filles. Donc c'était Adelph pour désigner toute la fratrie d'enfants. Il y a la même chose en allemand avec Geschwister pour désigner voilà, les enfants et leur relation du coup familiale spécifique sans spécifier leur genre.
2: D'accord. Et ça s'écrit comment ?
0: A-D-E-L-P-H
3: plus que c'est grec.
0: C'est ça, hein ? Enfin, Adelphité, oui. Avec un T, c'est mieux. Bon, bah merci, Cess, en tout cas, parce que moi, ça, je ne le savais pas.
2: Ouais, merci.
1: Merci beaucoup.
2: Oui. Bah, voilà, je crois que vous avez vraiment tout brassé, le côté l'Afrique, parce que c'est vrai que tu... Évidemment, au-delà de ta couleur de peau, c'est ce que tu nous dégages, c'est ce qui dégage en toi, et notamment quand on te voit sur scène. Tes instruments... Et ouais, voilà. Donc, vous avez fait un bon petit résumé de la situation. Je crois que j'ai pas grand chose à dire.
0: Merci Patricia pour tes choix et merci beaucoup Carole pour ces belles réflexions sur les choix de Patricia.
1: Merci Patricia.
2: Je t'en prie Carole, avec plaisir.
0: Voilà déjà la première partie de l'émission L'étrange beauté du quotidien écoulée. Comme je vous le disais en début d'interview, le concept est différent aujourd'hui. Nous allons donc poursuivre avec Patricia et les deux choix que Carole a fait pour elle. Deuxième malle mystérieuse. Patricia, je te montre l'image et je te laisse, comme tout à l'heure, nous la décrire avec le plus de détails possible afin de donner à voir la photographie aux auditrices et aux auditeurs.
2: Alors, je découvre une photo dans un environnement, une pièce avec des murs blancs et quatre fenêtres qui donnent sur l'extérieur. C'est très clair, c'est illuminé. Il y a une plante d'ailleurs qui pousse près des fenêtres. Et puis surtout, donc un sol en bois, des murs blancs, et puis surtout des instruments de musique. Alors j'espère que je ne vais pas dire trop de bêtises. Au fond, je vois, y a deux guitares en fait, une accrochée au mur, une posée sur son pied. Un violoncelle ou une contrebasse ?
1: Contrebasse.
0: C'est ce que j'avais imaginé, contrebasse, j'étais pas sûre non plus.
2: Un ampli à côté ? De la marque...
0: On ne cite pas de marque.
2: Et puis surtout, au premier plan, vraiment, le gros premier plan, des percussions, et plus exactement des
1: congas.
0: J'ai cherché, moi.
2: Des congas. Une grosse et une petite. Alors, je connais pas du tout les termes. Mais en tout cas, moi, ce que ça m'évoque... Alors, Ça m'évoque un moment partagé avec Carole chez un copain qui a une paire de congas comme ça dans son salon. Et ce copain chez qui nous faisons des concerts à la maison parce qu'il aime beaucoup la musique et comme il a un peu de difficulté à aller vers la musique vient à lui. Et on a organisé dans son salon un festival qui s'appelle Bésame Mucho. On en est à la 7e édition le 21 mars.
0: À bon entendeur.
1: Et c'est privé, attention.
0: Oh pardon, pardon. Ouais, mais pas à bon entendeur.
2: Tu seras invité. Et donc autour de ces congas, bah, on a tapoté. Et puis bah, Carole, elle s'est pas gênée, ça c'est sûr. Mais oui, il va qui veut en fait. Ça trône dans la pièce et puis chacun en passant peut y aller de son petit... De son petit air. Et puis oui, donc ça m'évoque la joie de se retrouver en musique, en bonne compagnie, avec la musique qui réunit tout le monde, qui fait du bien au cœur et aux âmes. Et voilà, c'est vrai que c'est une belle photo. Et puis, la musique, c'est aussi... Alors non, c'est vrai qu'on ne s'est pas connus par la musique, parce qu'on s'est connus toutes les deux grâce à toi, Eva, lors d'un déménagement. On a peut-être déménagé des instruments de musique, mais on n'a pas eu le temps
0: de
2: jouer.
0: Oui, il y en avait, oui.
2: Mais très vite, à chaque fois qu'on s'est revus, c'est...
0: Bah, le soir même, au resto, on dansait.
2: Le soir même, on dansait, ouais. Exactement. Mm. Donc, ouais, c'est une belle image, c'est chaleureux, c'est la joie de se retrouver autour de la musique et le côté universel de la musique qui réunit, quoi.
0: Et est-ce qu'elle raconte aussi une partie de toi, de ta vie, cette photo, au-delà justement de la rencontre et de ce qui vous unit avec Carole ?
2: Bah, la musique, moi, la musique, c'est ma vie. J'aime beaucoup la musique, ça fait partie de ma vie. Alors, parfois, il y a des moments où j'écoute rien pendant longtemps, mais c'est quand même tout le temps là. Et d'ailleurs, je m'en rends compte avec mes propres enfants, c'est quelque chose qu'on partage aussi. Alors, que je leur ai transmis ou que nous leur avons transmis aussi, peut-être. Il y avait quand même, il y a de la musique à la maison. J'ai une percussion à la maison, mais elle est là, elle est posée. Alors je crois qu'elle sonne très très mal parce que j'avais dû l'acheter sans rien y connaître, mais c'est là quand même parce que ouais, j'aime bien. C'est simple en fait, hein, une peau et des doigts et tu fais du son, c'est quand même pas mal. C'est un moyen d'expression. Et puis bah, j'ai eu la chance, je dirais, quand j'étais jeune, d'aller au Mali. Et puis là aussi, je me suis bien confrontée à la musique dans le pays d'Ogon, avec un concert d'ailleurs qui était vraiment exceptionnel. C'était, le groupe s'appelait L'Écho des Falaises et on était dans pas loin de Bandiagara. Et donc c'était assez magique, un concert dans cette nuit étoilée. C'était très chouette. Donc, et puis j'ai l'impression quand même, enfin, on le sait qu'on vient d'Afrique, nous tous là, les premiers hommes sont apparus en Afrique, et bah, peut-être qu'au fond, en fait, ça résonne en moi ce son de percussion, de tam-tam, de tambour, un chant qui vient de très loin, quoi.
0: Ouais, je pense un peu comme la première fois que tu m'as fait danser. Carole, ouais, je pense qu'il y a un truc comme ça, on ne sait pas d'où ça vient, mais ça vient de très très loin. Mais c'est ça.
2: Du fond des tripes, ouais.
0: Ouais. Mm. Donc la musique, c'est un peu ton ADN, même si tu ne fais pas forcément d'un instrument, on sent quand même que c'est partie intégrante de toi.
2: Oui, alors je fais d'un instrument en plus.
0: Ah, mais je ne savais pas.
2: J'en fais même de deux. Je fais de la flûte à bec et du violon.
0: Mais tu ne me l'as jamais dit ?
2: Non.
0: Ou j'ai oublié ?
2: Non, peut-être que je te l'ai jamais dit. J'ai un jardin secret, Eva.
0: Bah oui, on a dit les mâles mystérieuses. Ah oui, donc c'est oui. Bah oui, donc c'est vraiment.
2: Mais oui, voilà. Je m'y suis mise très tard, et puis à la musique un peu conventionnelle avec l'école de musique, les partitions, etc. Trop tard pour accrocher, mais j'ai quand même, je continue là toutes les semaines. J'ai une copine qui vient à la maison le midi, on mange ensemble et on se prend trois quarts d'heure pour jouer toutes les deux. Donc je suis en train de m'y remettre un petit peu depuis le mois de septembre.
0: L'ADN.
2: À la flûte.
0: La musique.
2: Ouais. Ouais. Oui. Mm-hmm. Mon père était autodidacte, batteur, accordéon et
0: harmonica.
2: Et lui aussi adorait la musique. Donc oui, effectivement, elle a un père qui adorait la musique, une maman pas du tout. Un père fêtard, une mère plutôt très travail, mais avec un petit côté quand même qui suffisamment, enfin une liberté.
0: Oui,
2: c'est ça que.
0: Oui. Et alors, à ton avis, pourquoi Carole elle a fait ce choix pour toi?
2: Alors, je pense que c'est en lien avec les congas de Pascal. C'est ce que je pense. Parce que Carole est venue jouer chez Pascal et c'était un très très chouette moment à partager, je pense. Elle nous a fait danser, comme toujours, forcément. Chanter, danser et jouer. Et voilà. Et puis la rencontre avec Pascal aussi, peut-être. C'est quand même un être extraordinaire qui est prisonnier de son corps parce que il a la sclérose en plaques et là actuellement il bouge plus que de la main droite là. Mais c'est quand même un sacré bonhomme, un sacré exemple.
0: Alors moi je savais pas que Pascal avait deux congas, donc pour moi cette photo elle représente l'univers de Carole avec cet instrument, ces deux instruments au premier plan au centre. Avec en arrière-plan un peu flou, les guitares, folk, je ne me trompe pas, les guitares, la contrebasse, l'ampli dont tu parlais. Et effectivement, j'y ai surtout vu aussi cette photo lumineuse. Mmh. Et ça ne me surprend pas beaucoup ce choix parce que je crois que tu as plongé dans son monde avec beaucoup de simplicité, beaucoup de délectation. Je voulais savoir si ça te parle quand je dis ça.
2: Ah oui, tout à fait, ouais. Ah oui, complètement. Complètement, complètement. Elle m'a ravie. Elle m'a ravie, ouais. Ouais, ouais, j'aime beaucoup. D'ailleurs, quand j'ai fait le choix de chanson, j'ai failli choisir une chanson de Régine qui s'appelle « Mon petit grain de folie » ou « Mon petit grain de fantaisie ». Mais en la réécoutant, c'est la première chanson que j'avais pensée pour toi, mais en la réécoutant, en fait, c'est une femme qui s'adresse à son amoureux.
0: Oui.
2: Donc, c'était
0: ouais.
2: Un peu...
0: biaisé.
2: Ouais, voilà. À cause de ça. Mais le côté petit grain de folie, de fantaisie, ouais, c'est clair que tu l'as et c'est ce qui fait ta créativité de dingue.
0: Alors, Carole, est-ce que tu peux nous livrer ton secret?
1: Alors, merci. Déjà, je suis touchée par tous ces bons mots. Alors, effectivement, oui, l'univers de la musique. Parce que j'ai vu que donc j'ai eu la chance de venir chez Patricia passer une soirée. Et bon, il y a un piano, j'ai appris pour la flûte, tout ça. Donc, et pas que, parce qu'on a écouté, il y avait toujours de la musique, on a dansé tout le temps en fait. J'ai même dansé avec le chien, donc j'étais à l'aise
2: avec Momo.
0: Mais on est à l'aise.
1: C'est dans mes habitudes. Enfin, j'étais bien comme chez moi. Donc effectivement, ce petit, cet univers là, et puis notre rencontre surtout. Donc grâce à toi, Eva, lors de ton déménagement, donc c'est Patricia qui m'a emmenée avec son camion, parce qu'on était un peu sur la même route. Et puis, on a discuté, et puis on s'est aperçu qu'on avait des amis en commun, dont David Rabillet, qui fait des congas. Et donc, c'était le premier lien. Et puis après, effectivement, elle me dit, oh là là, j'ai un ami, peut-être que ça va lui plaire ce que tu fais, tout ça, est-ce que tu veux le rencontrer? Et puis, effectivement, il avait des congas aussi dans son salon. Donc,
0: le pour fameux moi, Pascal.
1: Oui. Oui. Et donc, pour moi, c'est comme si les congas nous liaient. Enfin, pas les miens, forcément, mais voilà. Oui. Et puis, cette fenêtre aussi, elle me fait penser à la cuisine un peu. Bon, il manque les poules.
0: La cuisine de Patricia, mais oui, c'est vrai.
1: Il manque les poules.
2: Moi, ça me fait penser, si on veut faire le lien avec Eva, ça me fait penser un peu à ton salon.
0: Ah oui, c'est vrai. Oui.
1: Mais après, vu que c'est une photo de Mekonga, ça a été un peu trafiqué, donc c'est pas... voilà, c'est,
0: ça, on s'en fiche.
1: Ça aurait pu être la cuisine, oui. Ta cuisine.
2: Alors, je rajoute un petit truc qui m'a bien fait rire. Quand Carole est venue à la maison la dernière fois, elle a fait une photo des poules à la fenêtre. Et puis, sur la photo des poules, il y avait des pots. Et donc, elle m'envoie la photo, elle me dit « Des poules, des pots, des poules au pot. » C'était très drôle.
1: Ouais, mais ça, c'est rigolo, tu vois les poupoules à la fenêtre, et puis t'as les popos de curcuma, d'herbes, de machin, dans la cuisine, quoi, normal. Et donc voilà, j'ai trouvé ça drôle.
2: Heureusement qu'il y a la vitre qui sépare quand même les poules des pots.
0: Nous sommes toujours dans l'étrange beauté du quotidien et nous allons continuer nos découvertes, notre dernière découverte. On va maintenant se laisser porter par un nouveau morceau choisi par Patricia pour Carole.
1: Non, par Carole pour
0: par
1: Patricia.
0: Par Carole pour Patricia. J'avais bien...
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0: Par Carole pour Patricia.

0: Nous venons de découvrir Groove Holmes, j'espère que je le prononce à peu près bien, instrumental interprété par un des groupes pionniers du hip-hop américain, les Beastie Boys, en 1992. Mais ici, c'est un album remasterisé de 1996. Dans les deux cas, on reste au XXe siècle. À chaud comme ça, Patricia, tu ressens quoi quand tu entends ce morceau ?
1: Très jolie découverte. Merci beaucoup. Très chouette. Ça donne envie de bouger. Donc je me suis un peu trémoussée sur ma chaise. Et c'est un beau métissage, je trouve. C'est groovy, ça. Il y a des percus, beaucoup aussi, percus. De la basse, j'adore la basse. J'aime beaucoup. Je vais la rajouter à ma playlist.
2: D'accord, ouais.
1: Merci.
2: Ah ouais, d'accord.
0: Donc moi, j'allais te demander si tu connaissais ce morceau. Non, mais par contre, tu connais les Beastie Boys ?
1: Non.
0: Ça te parle ?
1: Non.
0: Donc tu découvres vraiment et le groupe et le...
1: Complètement, et le morceau.
0: Et le morceau.
1: Je suis très contente.
0: Je ne connaissais pas ce morceau non plus. C'est un hommage au jazz et soulman Richard Arnold Holmes, qui était mort un an plus tôt. Et c'est aussi pour moi... du coup, je l'ai découvert il y a pas longtemps, il y a quelques jours, quelques semaines, et je l'ai vraiment senti comme un bonbon acidulé au groove intemporel, enfin un truc comme ça, un peu piquant mais un peu doux en même temps, et complètement intemporel. Et là encore, moi, j'y perçois la luminosité. Et je trouve que c'est, enfin, dans le rythme, dans tout ce que je trouve très lumineux, ce morceau. Mais je trouve aussi que ça te caractérise. Ça ondule, c'est... Voilà. Donc moi, je trouve que ce morceau, il te ressemble. Et qu'est-ce que t'en penses ? Sur le côté lumineux. Allons-y, Patricia. Ton côté lumineux et ondulatoire.
2: Onde de lumière.
1: C'est difficile quand on est dans le train, on le voit pas.
0: T'en as pas conscience ?
1: Non. Alors ça, il donne envie d'onduler, ça c'est sûr. Il donne envie de bouger. Mon côté lumineux, tu dis ?
0: Oui. Tu es très solaire.
1: Ouais, je sais pas. C'est bien si vous me le dites. j'aime la vie. C'est vrai qu'on s'est déjà dit ça, et je pense que c'est aussi ce qui fait nous retrouver. Ça, c'est sûr, j'aime la vie, malgré ses difficultés et tout, et tout, et tout, et tout. Mais on est vivant, on a de la chance. Il y a tellement de belles choses qu'on essaie de nous faire parfois. Je ne vais pas faire ma... Bon, bref, je manque de vocabulaire.
0: Si, tu fais tout ce que tu veux. Ouais. Tu as le droit de la faire.
2: Oui, vas-y, parce que moi, j'ai fait aussi.
1: Ouais. Bon, par contre, ce qui va me manquer, c'est le vocabulaire.
0: On va t'aider.
1: Ouais. Donc, ce que je voulais vous dire, c'est que c'est chouette d'être en vie, c'est chouette de vivre. Il y a tellement plein de beaux moments chaque jour, en tout, et avec plein de gens, et puis pas que des gens, des choses, la nature, les animaux, la musique. Enfin, bon, bref, on va pas tout dire, mais c'est chouette, quoi. Et rien que pour ça, c'est agréable. Et la lumière, elle est là pour moi, tu vois.
0: Ça émane de toi.
1: Oui, moi, alors, j'ai aucun avis là-dessus, en fait, sur ce point-là. Mais j'aime bien profiter des belles, enfin, belles, ce qui, moi, me touche. Je suis assez épicurienne, ouais. Même en mangeant, j'aime bien, ouais. Voilà ce que je peux dire. Je ne sais pas si j'ai répondu à ta question.
0: Bah si. Mm-hmm. En fait, on répond ce qu'on veut. Hein. Mm. Alors moi, je vais te poser la même question que tout à l'heure et que quand c'était dans l'autre sens. C'est, as-tu une idée de pourquoi Carole, elle a choisi cet instrumental pour toi ?
1: Ce morceau ?
0: T'as une idée ?
1: En particulier, attends, je réfléchis. Je suis un peu lente, moi. J'ai le cerveau lent, moi. Tu vois, toi, tu papillonnes, moi, j'ai le cerveau lent. Je veux bien poser ton papillon sur mon cerveau lent.
0: Ah oui, j'arrive. Ça va faire une drôle d'émission, moi, je vous le dis. Hein.
1: Je sais pas.
0: Alors, on te demande, Carole, qu'est-ce qui t'a fait pencher vers cet instrumental ?
3: C'est marrant, des fois, ça sert à rien de réfléchir. Pour moi, ce morceau, en fait, c'est un morceau que j'ai aimé beaucoup à l'adolescence. Et il n'a pas de paroles, mais il dit beaucoup de choses. Et surtout, il groove. Mm. Et comme tu disais, Eva, il évoque un super musicien jazz soul qui est décédé et qui mérite d'être connu parce que c'est méga super ce qu'il fait. Mm. Et donc, pour moi, en fait, ce morceau, parce que Beastie Boys, j'aime pas tout ce qu'ils font, mais ce morceau-là, il évoque vraiment tout. Déjà, Beastie Boys, pour moi, c'est plus rock, punk, machin, hip-hop. Là, on a du
1: jazz.
3: Un peu jazz, mais pas tant, parce qu'il n'y a pas de solo. Donc, c'est vraiment une ambiance un peu jazz, mais soul.
1: Pas que, oui.
3: Sans les paroles, sans la voix, mais tu as le soul. Donc l'émotion, et avec presque rien en fait. Avec, si t'écoutes, c'est toujours la même chose. Ils font presque toujours la même chose pendant tout le morceau. Il y a des petits toc-toc-toc, des petites percussions de temps en temps. Des petits rien qui font tout. Donc tu vois, c'est un peu comme, on en revient à ce que tu disais en fait.
0: Sur le goût de la
3: et
0: vie.
3: Et puis,
0: ouais.
3: Et puis aussi, j'ai déjà dit, mais je suis venue chez toi.
0: Je crois qu'elle est contente. Je te raviterai.
3: Et en fait, en plus d'écouter de la musique, en plus ce sont des vinyles. Et il y a un vinyle qui m'a particulièrement touchée, que t'as mis, que je ne connaissais pas l'artiste. D'ailleurs, je ne me rappelle pas, parce que je ne me rappelle jamais les noms. Mais c'était un peu ce groove-là.
1: Oui, et j'ai ça dans ma discothèque.
0: Est-ce que toi, tu te rappelles du nom ?
1: Non, non plus. Désolée.
3: Oui, c'est le vinyle là, que t'as... tu as... Je sais pas, je l'ai acheté comme ça, et puis c'était bien. Et puis j'ai adoré, en fait, et ça ressemble un peu. Et puis aussi... Et je finis.
0: On a le temps.
3: On a, comment dire, on est parti danser la funky music. Ensemble et voilà, c'est un petit big up aussi de tout ça mélangé en fait. Je savais pas quoi choisir, alors c'est arrivé comme ça.
0: Et c'est parfait, non?
1: C'est parfait, j'ai beaucoup aimé. Et c'est bien, je découvre en plus.
0: Merci Patricia de t'être prêtée au jeu, mais merci aussi à Carole, merci à vous deux. Et avant de clore cette interview, mélange de musique et de sensibilité, je vous laisse quelques minutes pour votre carte blanche de fin d'émission. Et à mon avis, vous avez pris du plaisir à la préparer.
3: Oui, voilà, merci Eva de nous avoir invités. Donc, ce qui nous lie aussi, c'est la poésie. Donc on s'est dit, Patricia même m'a suggéré d'écrire sur la femme, puisque c'est la journée des femmes, le 8 mars. Donc voilà, on a fait un petit délire ensemble.
1: Carole a écrit une poésie de son côté, j'ai écrit une poésie du mien, et là on va la lire à deux voix.
3: En cette journée de la femme, qui devrait être tous les jours, j'oublie souvent mon devoir. Mais qu'est-ce mon devoir en cette journée, s'il n'est que d'être ?
1: Femme du monde, berceau de l'humanité, invisibilisée.
3: Être simplement exceptionnel, être différente, être magique.
1: Âme sœur, force tranquille sur le qui-vive, capable de désarmer leur fils.
3: Être dure, être placide, être à disposition, être forte, être reconnue, être soumise, être cyclique, être amoureuse.
1: Corps vilaini, corps souillé, femme, arme de guerre, corps abusé, corps sali.
3: Être créative, être sympathique, être digne, être à la hauteur.
1: Femme, étoile parmi les étoiles.
3: Être heureuse, être volontaire, être élégante, être aimable, être sensible, être maternelle.
1: Orifice sacré, origine du monde. Être de lumière donnant la vie.
3: Être de lumière, être simplement.
1: Faiseuse de lendemain qui chante.
3: Libre.
0: Merci beaucoup. Alors, il y a quelque chose qui me touche énormément, c'est que moi, je ne savais pas. Je pensais même que vous étiez plutôt en train de préparer une chanson. Je savais que vous vouliez préparer quelque chose. Mais là, vous écoutez, je trouve que ça résume absolument l'heure qu'on vient de passer à discuter de nos liens, de cette soif de liberté. Je trouve ça, j'adore. Merci. Merci beaucoup, les filles.
4: Ah, mais de rien.
1: Merci à toi aussi, Eva. Puis Eva aussi, la poésie nous relie.
0: Oui, oui, oui. Du coup, là, il y a tout qui se mélange un peu.
3: Oui, c'est ce qui nous lie toutes les trois.
0: Oui, ça rejoint aussi l'intro que j'ai faite.
3: Parce que c'est comme ça qu'on s'est retrouvés aussi.
0: Oui, oui. La danse, la musique, la liberté et la poésie. Merci pour votre présence, pour ce rendez-vous un peu spécial, ce moment rien qu'à vous.
1: À nous.
0: Une bulle hors du temps. Je remercie aussi Thibaut pour la création du générique et Isa pour avoir prêté sa voix. Merci également à Cess qui revient à la technique pour la deuxième fois, je crois, dans l'émission. Et nous nous donnons rendez-vous très vite pour retrouver une nouvelle vie belle et extraordinaire. Au revoir à vous deux.
1: Au revoir, Eva.
3: Au revoir.
1: Au revoir.
3: À bientôt.
0: Et au revoir, chères auditrices.
3: Et merci.

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0: 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Il faut dire que cette semaine a été remplie donc de chaleur, d'ambiance, d'événements et de joie, de fêtes également. Du côté donc de l'Afrique de l'Ouest, c'est un moment qui marque aussi des fêtes d'indépendance. Et pour cela, effectivement, il y a eu donc le Burkina Faso, la Côte d'Ivoire et bien d'autres. Et un coucou donc à nos amis donc de la famille Saint-Viateur qui étaient, eux, à Tiapoune pour la fête de l'indépendance. Donc pour les 66 ans avec le gouverneur. Donc c'est son nom de code, il se reconnaîtra, et Dibson aussi, et tous les autres. Voilà, donc merci à vous. On aura le temps de faire une émission spéciale avec vous justement pour marteler et marquer un peu ces retrouvailles de plus de 40 ans de vie en commun. Il faut dire aussi que à Rennes, beaucoup d'événements. Déjà, chaque communauté a dû fêter aussi l'indépendance ici. Et donc, ça a permis aux familles donc, de se retrouver. Et là, le son que nous écoutons, c'est donc « Tant de peine ». Tant de peine donc, de la Tigresse de Bretagne, donc l'artiste Lolo Diasla, camerounaise et rennaise, qui, avec donc, Fally Ball, vous donne rendez-vous le 15 donc, août à 16 rue de la Veillette, donc à Rennes, justement pour continuer la fête. Et là, elle vous demande donc effectivement de réserver, parce qu'il y a tellement de monde, de réserver donc au 07 46 21 16 74. Réservation donc au 07 46 21 16 74. Nous aurons le temps de la recevoir ici, comme on l'a fait déjà il y a quelques années, pour qu'elle nous parle donc de la suite de sa carrière, parce que là, elle me dit, Marc, je suis donc bientôt en studio pour revenir. Donc la Tigresse, elle revient.
1: Lolo, la tueuse.
0: Et donc cette chanson nous permet effectivement de faire la transition et de nous déporter du côté donc de d'Adzopé, où nous avons notre partenaire donc le festival Veuleux qui se prépare, mais vraiment qui est dans la dernière ligne droite, où nous aurons à parler donc avec des organisateurs de ce festival, et c'est pour tout à l'heure.

À la technique, donc à la réalisation, donc Marilyn Balou, le ton est donné avec donc 100 façons et Espoir 2000, donc levé du jour. D'ailleurs, Espoir 2000 qui était donc la tête d'affiche au Veuleux Festival, donc la 9e édition. Nous allons parler avec justement les organisateurs donc du Veuleux Festival qui entre donc dans sa dernière ligne droite parce que c'est bientôt 13, 14 et 15 août, donc à Adzopé, pas très loin d'Abidjan. C'est donc la ville de Monique Seka, d'Okwaseka Athanase, de Joël Seka, voilà, et de plein d'autres, de Patrick Adia.

0: festival dont le thème cette année est donc la culture, moteur de l'économie créative. Et c'est déjà de ça qu'on va parler avec nos invités. Nous allons aussi rappeler les bons moments, justement, des anciennes éditions, avec donc le commissaire général, donc Patrick Adia. Bonsoir.
1: Oui, bonsoir, Marc.
0: Comment ça va ?
1: Ça va bien, merci.
0: Voilà, donc aujourd'hui, tu es accompagné donc de Marcel donc Billet, qui est donc un journaliste culturel. Bonsoir, Marcel. Est-ce qu'il nous entend ?
1: Bonsoir.
0: Marcel, il nous entend de très très loin. Ah, je sais que vous avez du pain sur la planche, parce que là, vous êtes dans la dernière ligne droite. Mais vous êtes avec Patricia Kofi, c'est ça, hein ?
2: Oui, bonsoir exactement, Patricia Kofi.
0: Comment ça va ?
2: Vous allez bien ? Ça va par la grâce de Dieu, merci.
0: Tout va bien. Alors, avec la magie du net, alors vous êtes carrément sur le plateau, hein ? Et donc, on va pouvoir parler donc de ce Veule Festival 10e édition, dont on a vu le spot qui est très éloquent. Est-ce que vous pouvez nous parler déjà du Veule Festival depuis qu'il a commencé ?
2: Ben écoutez, comme on le dit en Afrique, quand la tête est là, le genou ne porte pas le chapeau.
0: Ça commence bien.
2: Nous avons notre commissaire général, M. Aguia Patrick, qui est avec nous.
0: D'accord.
2: Donc, je vais me faire le plaisir de lui laisser
0: la parole.
2: Parler. Voilà, la parole.
0: Bon, très bien.
1: Ben, merci, Patricia. Merci, Marc. Déjà, merci pour l'opportunité que tu nous donnes de parler encore du Festival Veuleur. Veuleur, on va dire 10 ans en arrière, c'est quelque chose d'assez particulier. Ça part d'une idée de vouloir réunir la région qui sort d'une crise post-électorale. Et on se dit, il faut bien quelque chose d'assez intéressant, jovial, qui est la musique, qui est une référence en pays acquis. Et donc, cette musique-là, il faut peut-être lui accorder ou bien la mettre dans un cadre qui lui donne un contenu, qui donne envie aux gens de se déplacer. Et donc, on a pensé à l'idée de festival. Veuleur en acquis, ça veut dire amusement est bon, ou bien jour d'amusement selon l'intonation. Et donc, quand on dit amusement est bon, ça veut dire que laissons tout ce qui nous sépare, laissons tout ce qui nous éloigne, concentrons-nous sur ce qui nous unit, concentrons-nous sur ce qui nous fait avancer. Voilà un peu l'idée. Et depuis lors, tout doucement, on essaie d'avancer jusqu'à maintenant 10 éditions, sans interruption, de façon régulière.
0: C'est peut-être parce que vous avez aussi enrichi au fur et à mesure aussi le menu de ce festival. On y voit beaucoup de choses en tout cas.
1: Oui, on va dire comme ça que oui, effectivement, l'enfant, au départ, il commence par les quatre pattes, après il se lève et puis tout doucement, ça avance. Donc au fur et à mesure, en fonction des besoins, des attentes de la population, on y a inséré pas mal d'activités. On a le concours culinaire qui est fait par des hommes qui pilent le photo. On a le concours de parure et tresse avec des cheveux naturels sans accessoires, sans artifices. On a également désormais les contes et légendes où les anciens viennent nous conter les fables d'avant avec à la sortie des leçons de morale ou en tout cas des leçons de vie qui permettent donc à la jeune génération d'être au parfum, sinon d'avoir cette transmission de sagesse. Voilà. Et puis à côté de là, on a également ce podium que nous mettons à disposition des artistes locaux pour se faire connaître, mais aussi ces artistes de renom qui viennent côtoyer la population locale qui n'a pas l'habitude de les voir.
0: Très bien. L'année dernière, vous avez pu déplacer Monique Seka. Ça faisait un moment quand même.
1: Oui, la mère, effectivement, ça faisait un moment qu'elle n'avait pas joué dans la région. Et donc, c'était pour elle un retour aux sources. Le retour de l'enfant pour 10 ans de griffes. Et donc, ça lui a fait vraiment plaisir de communier avec sa population, avec ses parents. Elle a vraiment apprécié ce moment-là. Et pour nous, c'était un honneur puisqu'on l'a vu depuis enfant. Aujourd'hui, être avec elle et permettre qu'elle puisse partager sa passion avec ses parents, c'était vraiment quelque chose de spécial.
0: Très bien. Il faut dire que nous écoutons aussi d'autres organisateurs qui n'ont pas pu participer à ce plateau. Ils sont nombreux. Quand on voit justement les reportages sur le Veuleur Festival, ça dit que vous êtes plusieurs à travailler. Donc on salue toute cette population qui soutient justement l'initiative. C'est plusieurs générations qui travaillent. Alors, il n'y a pas que le culinaire, il n'y a pas que la musique. On voit que vous êtes aussi sur d'autres thèmes, sur la santé.
1: Oui, effectivement, Marc, on essaie quand même de faire de ce festival-là un kit, on va dire un kit d'entretien de l'homme dans toute sa dimension, dans toutes ses différences, dans ses différentes dimensions. Et donc, on a inséré un aspect santé qui permet donc à nos populations de vraiment de faire des dépistages, dépistage de l'hypertension artérielle, dépistage du diabète, et puis également de faire des tests d'électrocardiogramme. Après cela, on leur permet d'être suivis par des spécialistes qui vraiment les aident à avoir des soins de qualité. À côté de ça aussi, on a aussi des dons de matériel, on a des dons de fournitures scolaires, on a des actions sociales comme la rénovation d'écoles primaires. Et cette année, pour l'innovation, on essaie de faire le don d'une bibliothèque. Donc, on demande à toutes nos connaissances qui ont des anciens bouquins, des anciens romans, nous mettre à disposition pour que la jeune génération puisse vraiment profiter de ces bouquins-là et puis aussi s'instruire.
0: Le volet,
1: Voilà un peu.
0: très bien, très bien. Le volet santé, je pense que le volet santé va pouvoir intéresser un de nos auditeurs qui nous a fait signe comme quoi je suis là, j'écoute, je regarde, ça m'intéresse. C'est le docteur Dibi, pharmacien, la pharmacie du bonheur. Je pense qu'il est très intéressé par ce qui est en train de se... Voilà. Donc on va faire une petite pause musicale, Mulay, et ensuite on va parler avec donc Patricia Kofi, la régisseuse. On va parler aussi avec Marcel Billet. Et on va surtout parler donc de ce thème, la culture moteur de l'économie créative.
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Nous avons donc écouté Moula dans Glaou avec donc Bipomi Junior, un très beau titre qu'on découvre. On la connaissait déjà avec donc Paradis, hein, Paradis qui a marché très fort et Nivakin, donc Nivakin où elle apparaissait avec donc Youssoupha. Ensuite un nom qui monte très fort en ce moment aussi du rap ivoire, c'est Syndicat, donc avec Flocon. Qu'on a aussi retrouvé sur d'autres titres, qui tournait aussi Ratata il n'y a pas longtemps avec la dynamique Mabio qui anime un peu la toile aussi. Alors nous, ça nous permet effectivement de parler avec donc Patricia Kofi, donc qui est régisseuse. Il faut dire que ces titres qu'on a écoutés, enfin ces artistes qu'on vient d'écouter, sont programmés hein, au Veuleux Festival, la 10e édition. Alors, est-ce qu'on peut parler un peu rapidement de justement comment on fait le choix de ces artistes, comment ça se met en place et tout ça, et qu'est-ce que vous nous réservez? Et là, c'est Patricia qui parle. Est-ce qu'elle nous entend? Alors, est-ce qu'elle nous entend? On n'a pas de retour. Il faut dire qu'on est vraiment en liaison téléphonique longue distance. Et effectivement, on a les effets du direct. On va donc enchaîner aussi avec quelqu'un qui, le temps qu'on rétablisse un peu cette connexion, on va enchaîner avec quelqu'un qui, donc c'est Atsé, c'est ça, Atsé Hilarion, voilà, un vétéran. Qui rejoint les artistes, donc les jeunes artistes, sur la scène du Veuleux Festival. En attendant que justement nous rejoignent donc Patricia, Patrick Adjia et Marcel Billet.

0: Atsé et Hilarion, donc un fils de la région, donc dans Aoussa Kabin. Et donc nous repartons avec donc nos invités. Et là, c'est Patricia Kofi, donc régisseuse, qui parle. Je pense qu'elle nous entendait, mais bon, nous, on ne l'entendait pas. Alors, la question, c'est justement comment ça se met en place, le choix de la programmation, et comment est-ce que là, vous allez vous y prendre là, pour les 10 ans. Nous avons pu regarder donc, les reportages des 9 ans. Et qu'est-ce qu'il y a de spécial cette année ? Après, chacun peut prendre la parole éventuellement, hein, si vous sentez l'envie d'intervenir, en attendant que Patricia retrouve son micro.
1: Mais c'est bon, là, vous m'entendez, allô ?
0: Oh, oui, très bien.
1: D'accord. Alors, je disais, comme le commissaire l'a si bien dit, veuleux, ça veut dire l'amusement est doux. Donc, pour la 10e édition, les dispositions techniques ont été prises. Pour certaines innovations, 10 ans, ce n'est pas 10 jours, ce n'est pas 10 mois, c'est 10 années de boulot, 10 années de recherche, c'est 10 années d'apprentissage également, parce qu'on a appris de nos erreurs des éditions précédentes. Donc, pour cette année, il faut s'attendre à l'innovation, à quelque chose de nouveau côté technique. Concernant la sélection des artistes, nous partons d'un sondage, au fait. Nous partons d'un sondage des artistes actuels qui sont en vogue, sans toutefois faire un clin d'œil aux artistes de la région de la Mé, parce que ça se passe à Azopé et nous avons aussi des artistes locaux. C'est très important de les mettre en avant. Voilà un peu ce que j'avais à dire.
0: Allez-y, hein, vous pouvez effectivement, je pense que Marcel Billet a voulu ajouter quelque chose.
2: Oui, je dis bonsoir aux auditeurs qui nous écoutent, à tous ceux qui nous écoutent. Le choix des artistes, comme Patricia l'a dit, c'est fait de façon collégiale, en termes de sondage, non seulement auprès du grand public, des festivaliers, des proches, et comme aussi on a cette arme d'observateur de la scène musicale. Le concept de Veuleux, au fil des années jusqu'à la 10e édition, c'est d'avoir des artistes qu'on appelle les guest stars. Mewé est passé, John Yanni est passé, la constellation des Zouglous que sont les Kamikazes, Yodé et Siro, et à la dernière édition d'avoir eu Expoir 2000. Pour la 10e édition, on est parti toujours de ce même principe-là, c'est-à-dire performance, qualité, popularité. Donc pour cette 10e édition, nous avons un artiste comme Excel qui revient de loin. Ça sera la deuxième scène après son spectacle à Abidjan. Nous avons une artiste comme Moula qui arrive avec la douceur qu'on connaît et les mélodies des faits du quotidien. Nous avons aussi l'artiste Sénica, la nouvelle génération, entre trap, punchline et rap et tout. Et nous avons le plus grand, je dis bien le plus grand, celui qui a pu effectuer une conversion des stades de près de 50 000 personnes aujourd'hui au scène, le King Gagiseli et le King Fusion en spectacle live. Le concept, il est simple, on offre une scène, grande scène, à toute la Côte d'Ivoire, à la diaspora, pendant 3 jours dans la ville d'Azopé, au stade municipal. C'est le seul événement, je dis bien l'un des seuls événements, après certains qui ont lieu à Abidjan, dont l'accès est gratuit. C'est-à-dire financé par des privés, par une ONG, par des jeunes, par tous ceux qui croient en la promotion de la culture, des arts et du patrimoine du peuple Akié ou de la région de la Mé, mais à l'extension du potentiel de la Côte d'Ivoire. Pendant ces jours-là, c'est des spectacles, des musiques et toute animation, un véritable festival, je dis bien, made in Côte d'Ivoire.
0: On lance aussi, on voit, en fait, on lit aussi sur vos affiches, effectivement, pour les plus jeunes, en fait, 3XD, je crois, qui est aussi un des ténors de la toute nouvelle génération.
2: C'est du monde.
1: Voilà.
0: Ça
1: Le
0: ne va.
1: Maïmouna, le Maïmouna,
0: Le
1: on appelle
0: Maïmouna, voilà.
1: l'homme de Maïmouna,
0: Voilà, donc
1: effectivement.
0: l'alter ego de la J.R. Lamelo de l'époque. Et
1: Effectivement.
0: voilà, Salvador également, qui est donc un aussi un ténor dans le milieu du coupé décalé, quelqu'un qu'on ne présente plus, je pense, qu'on aura l'occasion ensuite de l'écouter. C'est vraiment beaucoup, beaucoup, beaucoup d'attractions hein, au niveau de ce 10e festival. Mais on ne va pas continuer sans qu'on vous demande la culture moteur de l'économie créative. Qu'est-ce que vous vouliez en fait exprimer?
2: Bon, l'idée est partie d'un constat. Chaque année, au niveau de jeux de festival, il y a toujours une innovation. Déjà, l'année dernière, on avait les alliances avec c'est-à-dire penser la problématique. Okay? Poser cette problématique-là, de pouvoir amener les Ivoiriens à comprendre que le peuple, quand on dit le vivre ensemble, ce n'est pas un slogan, mais depuis l'Antiquité, depuis des siècles, il y a des peuples qui coexistent et des peuples qui ont des alliances. Ces alliances-là préservent non seulement la stabilité, la paix, elles préservent je peux dire, le bâtissant, une nation forte, avec une identité, avec, je dis bien, avec des valeurs ou un soft power qui unit tous les 64 ethnies de la Côte d'Ivoire. On a eu des professeurs, on a eu des éminents ethnologues, on a eu des sociologues qui sont intervenus. Cette année, nous avons choisi le thème de façon collégiale, hein, de façon collégiale, afin de comprendre que la culture est un levier essentiel aujourd'hui qui est source de revenus quand on est organisé, quand on a des structures, quand on a une vision, quand on a la discipline. Parce que l'art n'est pas simplement le domaine de ceux qui n'ont pas réussi. Et quand on prend une région comme l'armée, que ce soit l'artisanat, que ce soit nos valeurs culturelles et touristiques, parce que cette année, l'innovation, c'est la visite, par exemple, du mont Marsa. Le mont Marsa est un patrimoine touristique, un patrimoine spirituel, un patrimoine traditionnel. Le fait que des gens puissent partir déjà à la découverte, il suffit de s'organiser, que ce soit la jeunesse ou des personnes qui sont dans le domaine, de pouvoir en tirer des revenus, des retombées. Nous sommes accompagnés par le ministère par le ministère par exemple, du tourisme et du loisir. Nous sommes accompagnés aussi par le ministère de la culture et de la francophonie. Donc, nous allons faire intervenir des experts tels que Alain Tailly, le docteur Alain Tailly, le professeur Boifo Pierre, celui qui mène aujourd'hui, je dis bien, la dynamique de l'opéra en Côte d'Ivoire. Et c'est ce dernier qui a accompagné John Yalé lors de son spectacle Opéra à Paris. Et tout dernièrement, il a été avec Aïcha Koné. Donc, ce dernier sera avec nous. Et on a Franck Vlehi, qu'on ne présente plus, qui est un producteur de la structure de production, qui vont venir intervenir pour nous donner les axes essentiels, comment s'y prendre pour monter un projet, quelles sont les protections juridiques, quelles sont les opportunités, les perspectives de pouvoir rentabiliser le talent des artistes ou alors des créateurs dans le domaine des arts et de la culture. Donc voilà l'importance de ce panel-là. Et c'est un panel innovant pour la 10e édition du Festival Veuleux, qui va avoir lieu le jeudi 13, je dis bien jeudi 13, à Azopé. L'accès est encore accès gratuit.
0: Gratuit, ouais.
2: Accès gratuit.
0: Gratuit. Et là, des personnes comme, effectivement, Alain Taïegloï, ouais, ça, c'est effectivement, c'est des personnes qui mériteraient, effectivement, de s'adresser plus souvent, aux jeunes et transmettre, parce que, voilà, ils ont beaucoup travaillé. Alors, moi, quand j'ai lu, donc, la culture moteur de l'économie créative, donc, moi, j'ai mis d'un côté la culture et j'ai mis de l'autre côté l'économie créative. On en reparlera avant la fin de l'émission. Peut-être que vous avez un petit avis sur tout ce qu'il y a comme évolution technologique au niveau de la création, tout ce qui fait sensation en ce moment. Et est-ce que vous en parlez effectivement là où vous cherchez à retrouver les sources culturelles, les ressources? Parce qu'aujourd'hui, si moi j'ai envie de recréer le son du tam-tam du village, je peux le refaire en samplant quelques sons. Donc, ça tombe très bien que vous fléchiez, que vous mettiez le doigt sur, effectivement, le côté original des choses. Bon, en tout cas, on aura le temps d'en reparler et certainement faire le point. Je vois Marcia, enfin, j'entends Patrick Adjia, je pense qu'il a quelque chose à rajouter avant qu'on passe à une petite pause musicale.
3: Oui, en fait, ce que je veux dire par rapport au thème, je dis merci déjà au Julien Marcel qui a excellemment présenté, c'est qu'effectivement, le parallèle doit être fait avec les nouvelles technologies. Aujourd'hui, l'IA, on ne s'en cache pas, en train de prendre tous les domaines. et y compris la culture. Pour nous, en faisant, on va dire, référence à l'art aujourd'hui et moteur d'une économie créative, c'est déjà de pouvoir assurer tous ceux qui sont dans l'art, dans, on va dire, la création constante, de dire qu'aujourd'hui, que l'IA soit là ou pas, celui qui demeure dans l'art et qui est organisé et qui respecte et qui connaît ses droits, il n'y a pas de raison qu'il ne s'en sorte pas. Parce que cette source économique n'est pas épuisable ou ne sera pas épuisée par la venue des nouvelles technologies. Et c'est en cela que d'ailleurs on fait venir tous ces anciens-là qui ont connu depuis le début la vie de l'art, qui ont grandi avec et qui aujourd'hui sont aussi confrontés au même titre que nous tous aux nouvelles technologies. Quels sont les conseils qu'ils peuvent donner aux jeunes? Quels sont les risques auxquels les jeunes pourraient être confrontés? Donc avec eux, leur sagesse et leur expérience, ils pourront donc orienter ces jeunes-là. Et donc pour nous aujourd'hui, c'est votre antenne est un moyen, c'est une occasion pour inviter toute la jeunesse à vraiment s'intéresser à l'art, mais surtout à pouvoir se connecter à l'atelier qui se tiendra à Zopé ce jeudi 13, parce que c'est d'actualité. Et quand on parle de Franck Vleyi, qui aujourd'hui avec la série Les Nounous est connu de tout le monde, est regardé partout, si ce monsieur se déplace pour nous dire aujourd'hui comment ça se passe avec les droits, comment ça se passe, qu'est-ce qui a fait qu'il a cru en cette série alors que les nouvelles technologies étaient là. Du coup, ça nous donne envie d'aller écouter, de savoir qu'est-ce qu'il faut faire pour que nos jeunes puissent être vraiment en toute sécurité et en toute quiétude par rapport à la passion. Voilà ce que je voulais dire.
0: Eh bien, c'est une belle transition pour justement écouter nos jeunes. 3xDev d'abord et ensuite, voilà. Chouchou Salvador, donc ce prodige qu'on a connu à l'époque de Didier Arafat et du Yorogamo.

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0: On a donc écouté ensemble donc Twice 2, donc Wolo Musso et Chouchou Salvador, justement un ténor de ce mouvement qu'on ne présente plus, dans 1, 2, 3, qui tourne en boucle en ce moment sur donc, les réseaux sociaux, sur tous les réseaux sociaux, et qui fait même danser au-delà de l'Afrique. Voilà, Chouchou Salvador qui sera donc justement aussi une des attractions au niveau de d'Adzopé, au niveau donc de la scène du Vœu le Festival. Nous allons donc vers la dernière ligne droite également donc de cette émission pour demander donc à Patrick Adjia, donc commissaire général donc de ce festival, à Marcel Billet, donc journaliste culturel dans l'organisation également, à Patricia Kofi, justement régisseuse, comment est-ce que vous vous projetez justement pour les années à venir? Pour vous, c'est quoi l'avenir donc du Vœu le Festival? Là, vous avez marqué justement un point de référence donc à la 10e année. Là, vous avez beaucoup parlé d'innovation. Vous êtes vraiment dans un autre, dans une autre dimension. Et donc, c'est quoi l'héritage, Vœu le Festival, maintenant que vous en avez beaucoup appris, puisque vous avez aussi parlé d'apprentissage. Maintenant, qu'est-ce que vous souhaiteriez faire plus tard pour le Vœu le Festival? En fait, quelles sont les perspectives?
1: Président, tu permets?
2: Oui, bien sûr, vas-y.
1: Bah, écoutez, concernant nos projets, c'est faire de ce festival-là une institution déjà nationale et pourquoi pas internationale. Parce que comme je le disais au début, c'est pas évident de tenir 10 ans. C'est 10 ans, c'est pas 10 jours, c'est pas 10 mois. C'est de l'expérience et nous mettons en avant justement la culture de la mai. Pourquoi ne pas étendre ça vers les autres régions de la Côte d'Ivoire et exporter la culture ivoirienne vers les autres pays africains et même l'Europe? Voilà, c'est ce que je tenais à dire. Déjà, ça me fait plaisir de savoir. J'entendais dire que, ah oui, c'est Chouchou Salvador. C'est des efforts qui sont effectués par le comité d'organisation pour vraiment satisfaire et monter le professionnalisme de l'organisation que nous mettons sur place pour le festival. Donc, j'invite massivement tout le monde à venir à Adzopé, voir de quoi est capable les soldats du commissaire général, M. Adia.
0: Voilà. Bon, on peut déjà vous dire que votre événement est international, parce que nous sommes en Bretagne, nous sommes en France. Ambiance Culture sur Radio Syllab, c'est ici, c'est plus de 60 000, c'est le milieu étudiantin d'abord, et puis les jeunes, et puis toute la Bretagne qui nous écoute, donc chacun sur son téléphone, en voiture, en bande FM, et on est à plus de 50 000 auditeurs à chaque fois qu'on fait l'émission.
1: Ah, super.
0: Et c'est, alors, pour vous tout vous dire, ça, c'est bientôt les 25 ans de l'émission. C'est aussi une institution à notre petit niveau.
1: On veut faire mieux que vous, alors. Essayez déjà d'aller vers vous. On veut essayer d'arriver vers vous par la grâce de Dieu.
0: Donc sachez que c'est la deuxième fois, disons que l'année dernière nous avions déjà donc Patrick Adjia, mais nous avions aussi un autre au bout du fil, Thierry était là, Thierry Balou était sur le plateau. Donc on parlait déjà du Vœu le Festival, et donc vous êtes dans les archives de Radio Syllab, et puis voilà, nous en parlons aujourd'hui, et ça fait plaisir de savoir que vous avez tenu 10 ans et que c'est maintenant même que vous avez la force de continuer. On va écouter donc Marcel Billet aussi pour nous dire comment il se projette.
3: Bon, les perspectives avec le comité, on se projette toujours dans l'extension de ce festival, d'apporter de la dynamique à la fois en termes du contenu créatif. On a un aspect très social souvent, parce que c'est ça aussi Vœu-le, hein. On a la culture, on a la musique, on a la santé, mais on a du social. Le volet social avec rénovation des établissements, des écoles de la région. Là, nous avons aussi, on a un défi de lever de fonds, de pouvoir réhabiliter une école de la région. Donc, le volet social, comme le disent les RSE, on va mettre l'accent véritable aussi sur les RSE, c'est-à-dire la responsabilité sociétale et environnementale. Donc, les prochaines années, c'est beaucoup, beaucoup d'actions, hormis le festival, mais entre deux dates et deux autres coups de l'année, pour pouvoir déployer, parce que il ne sert à rien de dire le pays repose sur la jeunesse. Qu'est-ce qu'on fait pour la jeunesse? Une jeunesse bien éduquée, bien formée, avec une très bonne vision, ça porte à la dynamique des générations qui arrivent. Donc, c'est de transmettre cette valeur-là d'accompagnement et surtout de prise en compte de cette jeunesse-là. Mais bon, pourquoi pas faire vœu-leux. Je ne dévoilerai pas les perspectives des prochaines années parce que je suis avec le président. Sinon, vœu-leux, le monde entier va entendre parler de vœu-leux aux prochaines éditions. Parce qu'on passe à un autre point.
1: On passe à une autre étape.
0: Et là, c'est Patrick Adia qui parle.
1: Non, c'est Patricia. Oui, mais non,
0: ah, c'est Patricia qui parle.
1: Le président va prendre la parole. Le président va prendre la parole.
2: Bon, Patrick et Patricia, bon, c'est pas très loin.
0: D'accord.
2: En tout cas, merci encore. Oui, effectivement, en termes de perspective, il faut dire que nous, c'est vrai, nous travaillons sur la 10e édition, mais nous gardons la tête haute pour regarder encore en avant, pour se dire quoi, 11e édition, 12e édition, qu'est-ce qui est possible de faire, qu'est-ce qu'on n'a pas encore fait, qu'est-ce qu'on veut vraiment faire. Et donc, pour nous, c'est de vraiment marquer ce nom-là, vœu-le, dans le marbre. On a déjà l'UNESCO depuis 3 ans, 4 ans avec qui on est en pourparlers pour vraiment nous permettre de faciliter l'institution de cet événement. Après ça, on a Marc qui est avec nous depuis 2 ans et qui nous suit. Il y a aussi quelqu'un qui est un gros fromager, mais qui est très humble et donc avec qui nous, on envisage vraiment de travailler pour ouvrir cet événement-là sur l'Europe. Pourquoi pas faire une édition là-bas? Et puis, en termes de perspective aussi, Marcel Billet l'a dit, c'est de mettre un accent particulier sur les actions sociales. Parce que vraiment, quand on va sur le terrain, les conditions dans lesquelles nos enfants, nos frères sont pour aller à l'école, les écoles primaires, ça donne vraiment, on va dire, ça donne mal au cœur. Et pour nous, ça devient de plus en plus un cheval de bataille d'aider ces jeunes-là, de leur permettre d'être dans de bonnes conditions, d'avoir envie d'aller à l'école, d'avoir une école hygiénique, propre, une école vraiment qui présente un beau visage. Et donc, voilà un peu les perspectives. Vraiment, on garde toujours la même passion, le même feu qui nous brûlait depuis la première édition. C'est ce même feu qui nous brûle jusqu'à maintenant. Et on reste aussi ouvert à de nouvelles idées, à de nouvelles possibilités. Et Marc, pour être prêt, parce que tu nous auras dans tes pieds bientôt.
0: Alors, en termes d'idées, justement, je ne sais pas si ça a été déjà fait, mais... Est-ce que vous, à chaque fois, vous invitez une région, par exemple, à venir vous rejoindre, présenter un peu ses coutumes, ses valeurs, tout ça? Ça pourrait déjà être un début. Choisir, par exemple, une région du Nord, une région de l'Ouest, mais vraiment, voilà.
2: Oui, on le fait. Cette année, par exemple, on a la communauté Yoruba qui est invitée, qui a confirmé même sa présence. L'année, il y a 2 ans en arrière, on avait la communauté togolaise qui avait présenté même, qui avait participé au brunch avec les plats et les mets du Togo. Oui. Et donc, il y avait une présentation par rapport à ça. Il y avait même eu une danse traditionnelle du Togo qui était là. Cette année, on aura également la communauté Yoruba avec une danse traditionnelle du Nigeria. Et puis, par rapport au brunch, la communauté Yoruba va nous faire des mets du Nigeria. Tout ça pour enrichir, comme tu dis bien, l'événement, mais en plus aussi pour l'ouvrir sur l'international et montrer qu'on n'est pas juste fermé.
0: Très bien. Alors, tout à l'heure, on parlait de quelqu'un qui a réussi sa transformation, sa transition, sa conversion, sa reconversion, qui remplissait les salles de 50 000 places, mais c'était avec le football. Aujourd'hui, il... essaie de faire la même chose, mais avec la musique. Et celui-là, c'est votre tête d'affiche ou même votre invité, on va dire, historique, Gadi Séli, Saint-Joseph, le président Gadi Séli, parce qu'il a été président, il a été au Burida, il a été à l'UNARCI, il a donc fait beaucoup de choses, et je pense que c'est un gros, gros soutien pour cet événement. Voilà. On va peut-être conclure, si vous avez peut-être quelque chose à dire, sinon on va conclure avec justement des sons de Gadi Séli, que je pense tout le monde attend du côté d'Azopé. Très bientôt.
2: En conclusion, je ne sais pas, je vais peut-être leur laisser la parole, ou bien sinon c'est encore vous dire merci. Merci pour l'opportunité beaucoup que vous nous donnez de présenter l'événement. On invite donc toute la population d'Azopé, de la région de la Mé, d'Abidjan, de la Côte d'Ivoire, mais aussi la diaspora puisque pendant l'événement, on a un lien, on a un direct. Et donc, ce lien-là sera partagé sur toutes nos pages. Merci à Silab également.
0: Parfait.
1: Merci beaucoup à vous. Merci. Je vais dans le sens du commissaire général et président. Merci beaucoup. Bah, écoutez, j'espère vraiment vous recevoir pour la prochaine édition. On va prendre nos dispositions. Pourquoi ne pas permettre à la radio de faire le direct aussi, pour permettre aux mélomanes de vivre ce moment-là avec nous. Merci beaucoup à vous.
0: Merci. Donc, c'est sur ces bonnes notes et ces bonnes paroles que nous terminons l'émission avec donc, un spécial Gadisil. Nous étions avec donc, Patrick Adia, commissaire général donc, du Vœu le Festival. Nous étions avec Marcel Billet, journaliste donc, culturel. Nous étions avec Patricia Kofi, régisseuse. Et certainement, nous étions avec toute l'organisation du Vœu le Festival qui sont là en ce moment en train d'écouter activement cette émission. Avant ça, nous avons pu effectivement parler de l'événement de Lolo Diasla, donc voilà, qui se tient à Rennes. Excellente journée, excellente soirée à vous et on se dit à la semaine prochaine. Cette émission a été donc réalisée par donc Marilyn Balou.

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